0: hein.
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3: 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Tu sais quoi? C'est le week-end.
4: Mais rassure-toi, tu as quand même rendez-vous avec le best-of de l'actu du jour de la semaine.
5: Salut nos Pitchounes, aujourd'hui on vous emmène au McDo pour le déjeuner. Mais pas n'importe où, dans un McDo situé aux États-Unis. Allez, suivez-moi, on va passer la commande au drive directement. Bonjour, je voudrais passer une commande s'il vous plaît.
6: Bonjour, je suis le robot vocal de McDo. Commandez-moi ce que vous voulez.
5: Super, alors je voudrais commander un menu McNuggets s'il vous plaît.
6: Oui, d'accord, 25 menus McNuggets, c'est compris.
5: Non, pas 25, j'en veux juste un.
6: Que voulez-vous d'autre dans votre commande?
5: Je voudrais une glace, s'il vous plaît.
6: Oui, d'accord. Du ketchup, what else?
5: Mais non, pas du tout du ketchup, je voudrais une glace.
6: Bien compris, je rajoute du beurre.
5: Quoi? Mais non, pas de beurre, je veux une glace, mais il comprend rien ce robot.
6: Ça vous fera $150.
5: Quoi? Pour un menu McNuggets? Mais enfin, c'est pas possible! Le robot food de McDo a fait tourner plein de clients en bourrique, car il ne comprenait jamais leurs commandes. Il est devenu une vraie star sur TikTok. Une info bizarre, insolite, mais complètement vraie.
6: Je peux vous remettre un peu de beurre sur les frites.
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1: Salut les Pitchounes et bienvenue dans ce nouvel agenda des sorties. À Disneyland, les Pitchounes plongent dans un univers encore plus magique avec le tout nouveau Land inspiré de la Reine des Neiges, au cœur de la future zone immersive de type Arendelle. Les enfants se retrouvent projetés dans un décor digne du film avec des montagnes enneigées, un village féerique et une ambiance glacée totalement immersive où tout est pensé pour faire briller les familles. Entre les attractions, les animations et les rencontres avec les personnages, les Pitchounes vivent un véritable rêve au royaume d'Arendelle. Et bien sûr, on n'oublie pas le petit Olaf, un robot animé qui représente parfaitement les mouvements de notre bonhomme de neige préféré. Ensuite, direction le Futuroscope. Près de Poitiers, les familles plongent dans des attractions futuristes avec écran géant, expérience en 4D et simulateur incroyable. Les Pitchounes adorent les aventures immersives, les spectacles et les animations pleines d'effets spéciaux, une sortie spectaculaire pour toute la famille et à ne pas oublier que le Futuroscope possède désormais son parc aquatique parfait pour cet été. Et enfin, rendez-vous à Walibi Rhône-Alpes. Les enfants profitent d'attractions à sensations, de jeux aquatiques et de spectacles remplis d'énergie. Entre montagnes russes et attractions familiales, les Pitchounes vivent une journée pleine d'adrénaline et de rire. Parfait pour ceux qui aiment les sensations fortes. Et voilà les enfants, vous savez tout de cet agenda des Pitchounes. Quant à moi, je vous dis à la semaine prochaine.
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2: Salut les Pitchouns et bienvenue dans cette nouvelle Actu Ciné. Aujourd'hui, on parle de Spider-Man qui revient sur grand écran le 29 juillet avec Brand New Day. Peter Parker, désormais seul et oublié de tous, devra affronter une nouvelle menace dans New York, plus dangereux que jamais. Cette nouvelle aventure devrait montrer un Spider-Man plus mature, obligé de gérer sa double vie sans le soutien de ses proches. Les fans s'attendent aussi à des combats plus sombres et l'arrivée de nouveaux ennemis très puissants. On espère alors une collaboration avec des Spider-Man alternatifs, comme on a pu le voir sur les derniers films. Et voilà les Pitchouns, vous savez tout de cette actu ciné. Quant à moi, je vous dis à la semaine prochaine et je vous laisse découvrir cette superbe bande-annonce.
3: J'y crois pas, notre premier jour à la fac. 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
4: Je veux pas.
3: Ah, j'en étais sûr.

0: Salut, je m'appelle Peter Parker. Vous vous souvenez pas de moi, mais on se connaissait. Une catastrophe allait se produire et le seul moyen de l'éviter, c'était que tout le monde oublie mon existence. Parce que je suis pas que Peter Parker. Je suis Spider-Man.
1: T'es pas bien, Frank ? Tu m'as percuté avec ton fourgon !
2: Arrête un peu de chouiner.
3: Ah, tu veux jouer ?
2: Sale pute.
4: Rentre chez toi !
0: Parfois, Spider-Man doit faire des choix difficiles, même si ça brise le cœur de Peter Parker. Qu'est-ce qui m'arrive ?
2: Oh non !
0: Excusez-moi, Dr. Banner, j'ai besoin de votre aide.
5: C'est quoi votre nom déjà ?
6: L'ADN est en train de muter, ce pourrait être extrêmement dangereux.
7: Les araignées ont trois stades dans leur vie. Quand l'araignée est entre deux stades, elle peut se retrouver momentanément vulnérable.
8: On est face à un danger qu'on ne peut pas maîtriser. Qu'on ne peut même pas voir.
9: Ne te mets pas au travers de ma route.
10: Ça a l'air KO, mon gars.
7: Pour les araignées qui réussissent cette transition, ça s'apparente alors à une renaissance.
11: Jolie fleur.
0: Oh, c'est juste un cadeau de bienvenue.
11: Moi, c'est MJ.
0: Et moi, je suis qu'un voisin du bout du couloir.
11: Le voisin sympa du palier.
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3: 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Tu sais quoi? C'est le week-end.
4: Mais rassure-toi, tu as quand même rendez-vous avec le best-of de l'actu du jour de la semaine. Salut nos Pitchounes. Aujourd'hui, on vous emmène aux États-Unis pour aller voir un petit chien absolument trop mignon. Il s'appelle Ralphie et c'est un petit bulldog français vraiment adorable. Il est dans un refuge car il cherche une famille d'accueil pour être adopté. Regardez, il est là. Oh, qu'est-ce que tu es mignon.
5: Oh oui, je sais, je suis vraiment un petit chien très mignon.
4: Tu n'as pas de famille, pauvre toutou, mais comment ça se fait?
5: Je ne sais pas pourquoi. Oh, attention, quelqu'un passe le balai. Pousse-toi à l'attaque.
4: Mais enfin, Rafi, qu'est-ce que tu fais?
5: J'ai envie de tout dévorer. Là, une serpillière.
4: Mais enfin, Ralphie, il achète une serpillière.
5: Là, un chien, je vais le bouffer. Poussez-vous à l'attaque.
4: Mais enfin, Ralphie, arrête de vouloir dévorer tout le monde. C'est pas possible, ça.
5: On m'appelle le dragon parce que je suis tout petit, mais je veux tout le temps bouffer tout le monde. On dit que je suis une terreur petit format. Je n'ai peur de rien ni personne. De toute façon, tout m'appartient. Je suis le king of the world, le roi du monde.
4: Bon, je comprends mieux pourquoi personne ne veut t'adopter. Tu es insupportable.
5: Je suis le plus beau, le plus fort, et en plus, je suis la star des réseaux sociaux.
4: Ça suffit, Ralphie, maintenant. Tu vas partir 6 semaines en dressage pour redevenir un chien mignon. Tu as beaucoup trop la grosse tête. Je comprends pourquoi personne ne t'adopte.
5: 6 weeks, 6 semaines de dressage. Pouf, ça va être trop long, mais je resterai toujours Ralphie le dragon.
4: Ralphie, le petit chien qui sème la terreur chez ses maîtres, une info insolite, bizarre.
5: Mais 100% vrai.
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4: Bonjour les amis, apprenons ensemble

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0: parfaitement comment étaient positionnés tous ces animaux. À bientôt.
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1: Salut les Pitchounes et bienvenue dans ce nouvel agenda des sorties. À Disneyland, les Pitchounes plongent dans un univers encore plus magique avec le tout nouveau land inspiré de la Reine des Neiges, au cœur de la future zone immersive de type Arendelle. Les enfants se retrouvent projetés dans un décor digne du film avec des montagnes enneigées, un village féerique et une ambiance glacée totalement immersive où tout est pensé pour faire briller les familles. Entre les attractions, les animations et les rencontres avec les personnages, les Pitchounes vivent un véritable rêve au royaume d'Arendelle. Et bien sûr, on n'oublie pas le petit Olaf, un robot animé qui représente parfaitement les mouvements de notre bonhomme de neige préféré. Ensuite, direction le Futuroscope. Près de Poitiers, les familles plongent dans des attractions futuristes avec écran géant, expérience en 4D et simulateur incroyable. Les Pitchounes adorent les aventures immersives, les spectacles et les animations pleines d'effets spéciaux. Une sortie spectaculaire pour toute la famille et à ne pas oublier que le Futuroscope possède désormais son parc aquatique parfait pour cet été. Et enfin, rendez-vous à Walibi Rhône Alpes. Les enfants profitent d'attractions à sensations, de jeux aquatiques et de spectacles remplis d'énergie. Entre montagnes russes et attractions familiales, les Pitchounes vivent une journée pleine d'adrénaline et de rire. Parfait pour ceux qui aiment les sensations fortes. Et voilà les enfants, vous savez tout de cet agenda des Pitchounes. Quant à moi, je vous dis à la semaine prochaine.
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0: Guillaume ?
1: Oui ?
0: Est-ce que tu pourrais me raconter une histoire ?
1: D'accord, mais pas n'importe quelle histoire. Je vais te raconter les animaux. Ferme les yeux et imagine-toi marcher le long d'une rivière. Tu observes des libellules voler le long du cours d'eau.
0: Pourquoi sont-elles si rapides ?
1: Les libellules, comme la plupart des insectes volants, possèdent deux paires d'ailes. Elles sont rapides grâce notamment à leur corps long et élancé, bâti comme un missile. Mais toute rapidité n'est rien sans savoir où l'on va. Eh bien, les libellules possèdent de très bons yeux. Deux yeux complexes permettent la vision, et trois autres yeux, appelés ocelles, leur permettent d'analyser et contrôler le vol.
0: Pourquoi les trouve-t-on toujours près des points d'eau ?
1: Elles ont besoin de beaucoup de plantes aquatiques afin de cacher leurs œufs des prédateurs. Après avoir éclos, les larves, comme des têtards, vivent dans l'eau chassant de petites proies. Puis, au bout de 2-3 ans, les larves quittent l'eau pour subir une dernière mue, comme le papillon qui sort de son cocon, et devenir ainsi une libellule.
0: On peut en trouver en forme de cœur ?
1: Oui et non. La libellule n'a pas la forme d'un cœur. Elle a un corps long et fuselé. Par contre, on peut trouver des libellules en train de se reproduire. Et la forme prise ressemble à un cœur.
0: Comment naissent les libellules ?
1: Les libellules pondent des œufs près de l'eau ou dans l'eau d'où sortira une larve. Après différentes mues, où elle va se séparer de ses différentes peaux, la larve va se fixer le long d'un support pour achever sa transformation en une magnifique libellule.
0: À quoi lui servent ces antennes ?
1: Plusieurs rôles ont été démontrés. Elles peuvent percevoir et analyser les vents afin de pouvoir contrôler leur vol. Un autre rôle est celui de la détection de la température. Et pour finir, les antennes serviraient pour sentir ses proies.
0: Que mangent-elles ?
1: Posées tranquillement sur des feuilles ou des fleurs, on aurait tendance à penser qu'elles s'en nourrissent. Mais les libellules sont carnivores et vont se nourrir de larves, d'alevins qui sont de jeunes poissons, de têtards, d'insectes, dont les moustiques.
0: Comment font-elles pour respirer ?
1: Elles ont adopté il y a très très longtemps un système de respiration à la mode pour l'époque, il y a 200 millions d'années. Et oui, ça remonte. Elles n'ont pas de poumons, mais possèdent un système de trachée qui distribue l'oxygène directement aux cellules. Et si tu as de très très bons yeux, et surtout beaucoup de patience, tu peux observer les contractions musculaires qui permettent sa respiration. Extraordinaire.
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3: Hé, hey, c'est Lily, petit Pitchoun. Tu sais quoi? C'est le week-end.
4: Mais rassure-toi, tu as quand même rendez-vous avec le best-of de l'actu du jour de la semaine. Salut nos Pitchouns. Pour ce dernier jour de la semaine, nous partons au Japon, dans la ville de Higashishirakawa. Elle organise chaque année une chasse au trésor pas comme les autres avec une grosse récompense à la clé, 10 000 euros. Suivez-moi, on va essayer de trouver le trésor.
5: Abando, la petite Pitchoune, et bienvenue à Track de Tsushinoko.
4: Qu'est-ce que c'est ça, le Tsushinoko?
5: Il faut que tu trouves le serpent. C'est pas un très gros serpent, il fait moins d'un mètre de long, il a une tête forme de triangle.
4: Bon bah très bien, je veux bien partir à sa recherche, ça doit pas être trop difficile à trouver.
5: Il a aussi quelques particularités.
4: Ah bah oui, lesquelles?
5: Venimeux, il est capable de sauter à un mètre de haut.
4: Bon, d'accord, je ferai bien attention.
5: Il est également possible qu'il parle, mais attention, il a tendance à raconter beaucoup de mensonges.
4: Il parle? C'est bizarre ça, non?
5: Et puis il adore boire de l'alcool.
4: De l'alcool? Mais enfin, c'est de plus en plus bizarre votre histoire.
5: Le Tsushinoko est un serpent légendaire. Chaque année, des milliers de Japonais participent à la chasse au trésor pour le trouver.
4: Une chasse au trésor pour trouver un serpent qui parle, qui dit beaucoup de mensonges et qui boit de la bière tranquillement au bar? Moi je dis, c'est vraiment une info bizarre, les Pitchouns.
5: Même temps pour cimbrer, si vous voulez le trouver, à vous les 10 000 euros.
4: Bon week-end les Pitchouns et rendez-vous lundi pour le retour de l'actu des Pitchouns.
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Et pour le best of the Francis, c'est dimanche, c'est la joie, c'est la bonne humeur. Et j'espère que vous passez de bonnes vacances. On se retrouve aujourd'hui pour 3h de folie, 9h midi, avec tout plein de trucs. Des histoires de Francis, de la musique, des chroniques, aussi des jeux. Et on va s'amuser dans la joie et la bonne humeur de l'amour. Ouais! La musique, c'est tout de suite, c'est parti pour le best of the Francis.

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4: Si je vous disais des pétions que dans le best-of de Francis, on peut avoir une chronique super positive. Une chronique qui nous fait du bien, qui nous raconte de très très très belles choses. Oui, c'est possible. Et ben en tout cas, cette chronique, elle s'appelle la positive attitude. Et ben la positive attitude, moi j'ai qu'une chose à vous dire, c'est que c'est tout de suite dans le best-of de Francis.
3: Go! Tout de suite, c'est la positive attitude sur Radio Pitchoun. Salut les Pitchouns et bienvenue dans cette nouvelle positive attitude. Pour les fans de dinosaures, soyez attentifs. Dans le Var, des chercheurs ont fait une découverte incroyable. L'association Phylogenia a eu la bonne surprise de découvrir deux fossiles de dinosaures herbivores de la famille des titanosaures. Il y a une patte avant complète et une partie de la patte arrière. La patte avant fait à peu près 1m70 et la patte arrière est estimée à 2m50. Ces fossiles dateraient d'il y a 72 millions d'années. Alors, la prochaine fois que vous serez à la plage ou dans la forêt, pensez à toutes ces découvertes incroyables qu'on peut faire juste en observant la nature. Et qui sait, peut-être que vous aussi un jour vous trouverez un fossile. Et voilà les Pitchouns, vous savez tout de cette positive attitude. Quant à moi, je vous dis à la prochaine.
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3: C'est parti pour les animaux dans le best of de Francis. C'est l'heure de retrouver Raconte-moi les animaux. Guillaume et Clara, ils vont venir nous raconter une sorte de petite histoire pour apprendre énormément de choses sur les animaux. Et c'est plein d'informations scientifiques et véridiques. Alors, on apprend des choses avec les animaux grâce à Francis et grâce à Raconte-moi les animaux.
5: Guillaume ?
6: Oui ?
5: Est-ce que tu pourrais me raconter une histoire ?
6: D'accord, mais pas n'importe quelle histoire. Je vais te raconter les animaux. Oh, regarde là-bas ! Il est grand ! Il ressemble à Cusco, l'empereur mégalo. Ben, c'est lui ! C'est un lama !
5: Est-ce que c'est vrai que le lama crache ?
6: Oui, je te le confirme. Le lama peut cracher, mais il ne le fera que très peu. Souvent, il y a des signes avant-coureurs. Les oreilles en arrière, la queue relevée, le raclement de gorge, et enfin, le crachat. Mais le lama ne crache que pour intimider. Aussi, si tu les observes en groupe et que l'un d'eux te crache dessus, sache que ce n'est pas forcément toi qui l'aura vexé. Le lama ne sait pas viser et crachera où sa bouche sera orientée. Donc, si tu fais attention à tous les signes avant-coureurs, tu n'auras plus qu'à te cacher quelque part.
5: Où vit-il ?
6: Alors on le trouve dans les montagnes et les plateaux en Amérique du Sud.
5: En existe-t-il à l'état sauvage ?
6: Le lama et l'alpaga sont des espèces domestiques que l'homme élève. On n'en trouve donc pas à l'état sauvage. Ce que nous pouvons observer dans la nature, en revanche, sont la vigogne et le guanaco.
5: Le lama peut-il porter ?
6: Le lama peut porter des poids allant jusqu'à 40 kilos. Il peut porter des enfants, mais difficilement les adultes, comme son cousin le chameau d'ailleurs. Il sera surtout utilisé par les éleveurs comme animal portant des charges dans les montagnes, un peu comme les ânes.
5: Est-il élevé pour autre chose ?
6: C'est une bonne question. Le lama est bien élevé pour autre chose. En plus de porter des charges moyennes, il produit de la laine. Pas autant que son cousin l'alpaga, mais en assez grande quantité pour faire des vêtements ou des écharpes. Les éleveurs de lama prennent grand soin de leurs animaux car ils leur permettent de survivre aux températures froides des montagnes.
5: Combien de bébés peut avoir un lama ?
6: La femelle donne naissance à un petit seulement par an. Après avoir donné naissance, la femelle ne lèche pas son petit et le laisse sécher tout seul. Le petit se lèvera très rapidement au cas où un danger viendrait, un petit peu comme le cheval d'ailleurs.
5: Comment appelle-t-on le petit du lama ?
6: On l'appelle le cria ou le lamento. À la naissance, la maman et le petit communiquent énormément par de légers Si tu as la chance d'assister à une naissance, ne fais aucun bruit. D'une, pour entendre ces et de deux, afin de ne pas perturber la liaison qui se fait entre la maman et cria.
5: Combien de temps dure la gestation ?
6: La maman garde le lamato dans son ventre plus ou moins une année. La reproduction est très particulière. Chez le chien, par exemple, la période de reproduction est la période où la chienne commence à avoir ses chaleurs. Elle est alors prête à s'accoupler. Chez le lama, c'est le mâle qui déclenche le processus. Si on ne met pas de mâle avec les femelles, eh bien, elles n'auront aucune chaleur. Par contre, si un mâle rejoint un troupeau, il déclenchera lors de l'accouplement le processus pour avoir des petits. C'est ce que l'on appelle une ovulation induite. La reproduction peut avoir lieu n'importe quand.
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4: C'est l'heure de jouer avec Francis. Et aujourd'hui, Francis, il a décidé de vous faire jouer au blind test. Le blind test, c'est super simple. Il vous suffit d'écouter des chansons que Valentin, il a choisies et de deviner de quelle chanson il s'agit. Il y a plusieurs chansons. Le but, voilà, c'est toujours le même. Hein, et vous allez devoir essayer de gagner le plus de points possible. On écoute tout de suite le blind test de cette semaine.
5: Merci d'être avec nous les copains. Si vous venez de nous rejoindre, vous écoutez la bonne fréquence, vous écoutez Radio Pitchoun. Et c'est le club des Pitchoun jusqu'à 9h. Nous allons jouer à quoi, Valentin?
6: Nous allons jouer au blind test.
5: Ah bah oui, puisqu'il
6: Guillaume.
5: Est 8h15, donc c'est l'heure du blind test, comme
6: mais
5: chaque mercredi.
6: Mais qu'est-ce que le blind test?
5: C'est la question que j'allais te poser, dis-moi.
6: Ah, ce sont des chansons que vous écoutez.
5: Oui.
6: Si vous les écoutez et que vous avez la bonne réponse.
5: Si vous les écoutez, vous les écoutez, puisque vous écoutez Radio Pitchoun.
6: Non, mais
5: forcément.
6: Que vous avez la bonne réponse.
5: Ah, oui.
6: Et bah paf, pif, padaoum, vous gagnez des points.
5: Ah.
6: Et la personne entre toi et Francis qui a le plus de points, bah, qu'est-ce qu'elle va faire?
5: Et ben bah, rien du tout, parce qu'on a dit qu'on ne ferait pas de gâchette.
6: Elle va choisir la chanson. Dis donc
5: là. Oh là là, mais j'ai peur.
6: Ce n'est pas possible ça.
5: Bon, en tout cas, moi je suis prêt. Je sais pas si Francis est prêt, on ne l'entend pas depuis
7: Francis
5: tout à l'heure. Oh non, mais non, arrête. On va avoir
7: Francis
5: des ennuis. Si Francis Huster regarde ton visage, il va porter plainte.
7: Francis, toi la brusque. Pourquoi porter plainte? Je suis trop beau. Je suis plus beau que lui.
5: Oh, arrête. Ah non, s'en dis pas.
7: Fou.
5: Non. Mais,
7: la,
5: mais arrête.
7: Moi j'ai la peau douce.
5: La peau douce. Oui, sur papier, oui.
7: Ah, c'est tout cas ça.
5: Oh, sacré Francis Huster. Va. Allez,
7: Francis, ton con.
5: Le blind test, ça commence quand on veut, hein, les gars.
6: Allez,
5: c'est quand vous
6: c'est
5: voulez.
6: C'est parti.
0: Ne parlons pas de Bruno.
5: Bonne
6: réponse, un point. Le nom du dessin animé

0: Et c'est ah ouais. un point chacun.
1: C'est pas mal, c'est pas mal.
0: Un punto ciacuno.
1: Allez, on y va pour le deuxième extrait.
2: Popato.
3: Jour 1 à numéro 1. C'est l'amour sur
2: un jour 1, deux points.
1: Oh, oui, oui. Alors, le nom de l'album,
2: oh.
1: c'est Louane, tout simplement. C'est un album.
0: Allez, un point bonus pour Guillaume.
1: Ah,
0: deux points pour Francis. Ça fait 3 à 2.
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1: Ah là là là là.
0: 3 à 2.
1: Ok.
0: Attention, dernier
1: extrait.
0: Dernière musique. C'est parti. Est-ce que vous êtes prêts? Va falloir être.
1: Ah bon, moi je suis
0: rapide.
1: Très prêt. Mais il faudrait qu'il lave les mains. Lève les mains, pardon.
2: Oh, oh non. On se trompe. Non, je prends pas du coup.
1: T'as levé la main, c'est trop tard.
2: Bon, ça, t'as je garde.
1: Ah non, t'as pas le droit de garder la main.
2: Albator?
1: Albator, oh, bah, c'est un générique. Bah, c'est pas le 78, hein. Ça c'est sûr, c'est pas le premier générique. Et c'est pas Bernard Minet. Ah mais c'est quelle version ça? Mais Valentin, c'est quoi comme version?
0: C'est Albator 2000.
1: Ah oui, c'est
0: chancé,
1: ça.
0: Chanté pardon, par Eric Chardin.
1: Ah, incroyable, incroyable.
0: Et qui a dit Albator du coup? Francis
1: c'est
0: ou toi?
1: Francis, c'est Francis. Et moi j'ai dit que c'est pas celui de 78.
2: Albator.
1: C'est celui de 78. Tu connais la chanson de... Attends, tu connais le générique de...
2: Albator,
1: Albator, le capitaine corsaire. Chouchou. Albator. C'est ça que j'aurais... Moi j'adore ce générique là en plus. C'est extraordinaire. Pas l'Albator de Chardin quand même.
2: Non, non, non, c'est moi.
1: Non, c'est...
2: Je veux bien être gentil, hein, mais je préfère pas parler de Bruno.
1: T'as bon
2: oui.
1: On va pas en parler alors.
2: Parlons
1: on va juste l'écouter. On n'en parle pas. Et nous, on se retrouve juste après avec l'agenda.

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2: Le dimanche, on adore prendre du temps pour nous. On aime bien lire, on aime bien jouer à des jeux vidéo, à des jeux de société, avec des jouets. Bref, on aime se divertir. Tout de suite, c'est l'actu ludique dans le Best of de Francis.
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4: Salut les Pitchouns et bienvenue dans cette nouvelle actu ludique. Aujourd'hui, je vous présente un jeu incontournable qui revient dans une version encore plus belle, le Milbourne Edition Prestige. Vous connaissez sûrement ce grand classique des jeux de société. Avec Milbourne, c'est la course sur les routes. À vous d'avancer de 1000 km en évitant les pannes, crevaisons et autres feux rouges que vos adversaires vous lanceront. Cette édition Prestige rend le jeu encore plus fun avec de magnifiques cartes illustrées et des accessoires de qualité comme un carnet de score tout chic. Le tout dans une belle boîte qui donne envie de l'offrir ou de l'exposer fièrement à la maison. C'est le jeu parfait pour s'amuser en famille ou entre amis dès 7 ans et partager des parties pleines de rires et de rebondissements. Et voilà les Pitchouns, vous savez tout de cette actu ludique. Quant à moi, je vous dis à la prochaine.
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3: Oui, c'est le moment de Francis. Même si le best-of de Francis, c'est déjà le moment de Francis. Là, c'est mon moment dans le club de Pitchoun. L'histoire de Francis, c'est tous les vendredis. On voyage grâce à mon globe magique et on voyage dans plein d'univers et je vous raconte plein de belles histoires. Alors, je vous propose de bien vous asseoir confortablement. C'est parti pour le voyage. C'est parti pour l'histoire de Francis.
5: Ça fait bien peur tout ça. Bah Francis, tu m'avais dit que tu m'emmènerais dans un pays imaginaire et magique, et là pour le coup, ça m'a pas l'air magique, hein.
6: Si.
5: Ah bah, en tout cas, ça a l'air de faire flipper un peu.
6: Non, pas du tout.
5: Ah bon?
6: Tu vas comprendre.
5: On est où?
6: En fait, j'en avais marre d'être juste moi.
5: Je te comprends.
6: Bah, c'est que surtout, moi je suis petit.
5: Non, bah c'est dans les petits pots qu'on fait les meilleures compotes.
6: Ouais, mais c'est dans les vieilles casseroles aussi qu'on fait les meilleures soupes. Mais en même temps, tu vois, je suis aussi petit que vieux.
5: Oui, j'ai eu peur. J'ai eu peur que tu me regardes en me disant ça.
6: Non, pas du tout. Donc Je me suis dit, il fallait que je change mon destin. Il fallait que je prenne ma destinée en main, tu sais.
5: Oui, c'est ton destin.
6: Exactement. Ouais. Alors, ce que j'ai fait, c'est que je suis allé chez Valentin en prétextant que je voulais...
5: Ah, c'est ton pote, hein, Valentin.
6: Papoté.
5: Vous êtes toujours ensemble. Incroyable. Je suis jamais convié à vos petites...
6: Mais toi, t'as pas ce que je shippé chez Valentin.
7: Comment ça, t'es shippé chez Valentin?
6: J'ai rien dit. Et du coup, je suis allé...
5: Mais t'as raison, reste chez Valentin.
6: Je suis allé dans sa bibliothèque.
5: Ouais, elle est immense.
6: Ouais, il y a trop plein de mangas, plein de trucs comme ça, mais il y a plein de BD, il y a plein de livres, il y a plein de trucs.
5: Incroyable.
6: Mais il y a surtout... des comics.
5: Oui.
6: Lorsque Francis l'a fait...
5: Le jeu, il a fait quoi, Francis? Il a chopé
6: un comics.
5: Ouais.
6: Et sauf que il avait écrit, le comics, c'était l'histoire incroyable de Captain America.
5: Ouais.
6: Alors moi, ce que j'ai fait, c'est que j'ai scanné tous les comics et avec un logiciel de montage, j'ai remplacé Captain America par Captain Francis.
5: Ouais.
6: Ensuite, j'ai imprimé toutes les pages que j'avais modifiées où j'ai mis ma tête à chaque fois à la place de la tête de Captain America.
5: Le pauvre.
6: Et je l'ai mis dans le club magique.
5: Sérieux? Et qu'est-ce qui s'est passé?
6: Alors après, j'ai voulu essayer d'aller dans l'incroyable aventure de Captain Francis.
5: Mm-hmm.
6: Et bah tu sais quoi?
5: Non.
6: Ça a marché! C'est incroyable! Je suis allé dans un monde où Francis, il était grand! Il avait des muscles! Sur son bouclier, il y avait un gros F! C'était trop bien! Bon, la tenue en lycra, ça colle un peu, par contre.
5: Mais moi, tes petits bourrelets?
6: Non, j'étais grand, svelte, fort, comme Captain America!
5: Ah, parce que Captain America, et lui, il a des tablettes de chocolat, mais toi, t'as des petits bourrelets quand même!
6: Non! Là, c'était pas des tablettes de chocolat que j'avais! C'était des tablettes de béton!
5: Oh, pas rien que ça!
6: C'était incroyable!
5: D'accord.
6: Et du coup, je me suis réveillé dans ce corps-là, je me suis dit...
5: Waouh!
6: Oh là là là là là là!
5: Mais quel beau gosse!
6: Quels sont mes pouvoirs, surtout! Alors, dans cette première partie de l'histoire, je vais vous raconter un petit peu comment j'ai découvert un petit peu tous mes super
5: pouvoirs. Moi, j'ai surtout hâte de savoir pourquoi tu les as perdus, parce que là, je te jure, on a retrouvé des petits bourrelets. Hein.
6: Mais non, j'ai pas de bourrelets! En même temps, t'as pas de bourrelets!
5: Si, sur le côté, là.
6: Mais j'ai pas de bourrelets!
5: Alors, vas-y, raconte-nous ton histoire.
6: Je suis parti me brosser les dents.
5: Oui.
6: Parce que je me suis réveillé.
5: Mais
6: en fait, ce qui était bizarre, c'est que je voyais le monde de plus haut. Parce que j'avais pas compris directement que j'étais dans le corps de Captain America, mais Captain
5: Francis. Qui est beaucoup plus grand que toi, c'est sûr. Ouais.
6: Exactement. Ouais, me manger sur la tête. Mmh. Et du coup, je suis parti au petit déjeuner. Enfin, avant de faire le petit déjeuner, je suis parti me laver les dents, tu vois.
5: Est-ce que toi, tu te laves les dents avant de déjeuner?
6: Ah, j'avais une haleine.
5: Ah.
6: C'était les oignons de la veille et tout, c'était pas ouf.
5: Non mais alors, ce qui est incroyable, c'est que faut juste expliquer aux enfants qui nous écoutent qu'on se lave les dents après avoir mangé.
6: Oui,
5: non,
6: mais
5: pas
6: là, j'avais une haleine de pain pita aux oignons rouges.
5: Oui, enfin t'étais tout seul, donc c'était pas non plus.
6: Ça change le goût du petit
5: déj. Ah, moi j'étais encore avec Valentin, je sais pas.
6: Non, mais ça change le goût du petit déj.
5: Ah oui.
6: C'est pas ouf.
5: Ouais, oui.
6: Je suis parti me débarbouiller quoi, la petite douche du matin.
5: D'accord.
6: Et sauf que quand je suis arrivé pour prendre le gel douche, quand j'ai appuyé tranquillement pour faire un point, comme ouais. D'habitude je fais un point, c'est suffisant, tu vois.
5: Là t'as mis l'intégralité de la
6: bouteille. Et là j'ai fait le point, et la bouteille elle a fait paf. Ah, je me suis dit, attends, j'ai regardé, j'ai vu ce que j'avais jamais vu de ma vie sur mon corps, à savoir un biceps.
5: Ah, je crois que t'allais dire des poils.
6: Non, un biceps.
5: Un biceps, oui. Mais là, tu l'as reperdu, c'est pour ça que je comprends pas.
6: C'est parce que je suis plus dans les histoires incroyables de Captain Francis.
5: Oh, ça, c'est pas de chance.
6: Oui, mais je pourrais retourner si je veux.
5: Bon, alors t'avais un biceps. T'avais un biceps, donc tu étais devenu fort.
6: J'avais un biceps, du coup, je pense que j'ai une super force. Et du coup, je suis allé tester.
5: En faisant quoi?
6: Je prends une pomme.
5: Oui.
6: Je suis allé sur mon balcon.
5: Oui.
6: Et je me suis dit, si je gaspille une pomme, c'est pas grave, parce qu'au moins il y a des oiseaux, des mammifères qui vont la manger. J'ai voulu la jeter pour voir où est-ce que ça allait.
5: Pas une pomme par la tête quand
6: même, hein, cela dit. Et ben, j'ai jeté la pomme.
5: Oui.
6: Et ben, elle est partie. Wouh! Je la voyais plus. Si y a quelqu'un qui se prenne cette pomme, à mon avis, dans les vapes. Il tombera dans les pommes.
5: C'est pour cette raison qu'il ne faut pas jeter quoi que ce soit par la tête. Elle
6: est dans les pommes.
5: Ouais. La pomme. Oui. Elle est jolie, mais enfin, elle est dangereuse. Oui, mais faut pas faire, même dans un monde qui n'existe pas. Ah, tu peux pas faire. Tu vas aller au coin, moi je le dis.
6: Bon, tu pourras pas mettre Captain Francis au coin.
5: Bah non, non pas Captain Francis.
6: Tu vois.
5: Mais Francis tout court, oui.
6: Et là, j'ai vu toutes mes tenues. Oh là là là là là là.
5: Ah bah oui, elles étaient trop petites.
6: Non.
5: Ah, parce que dans ton monde j'aurais parallèle.
6: J'avais des papillons dans les yeux. J'avais des boucliers. J'avais une tenue. J'avais un logo avec écrit Captain F. Et c'était trop pour moi. Du coup, je suis parti m'allonger. Et au moment où je suis parti m'allonger, j'ai allumé la télé.
5: Oui.
6: Sauf que quand j'ai allumé la télé, il y avait les breaking news.
5: Oui.
6: J'avais un grand méchant.
5: Oui.
6: Du nom de Lord Faryx.
5: Connais pas.
6: Ben moi non plus, je connaissais pas. En fait, c'est une sorte de monsieur dans une sorte de boule. Et cette boule, pour que tu puisses l'imaginer, elle a plein de tentacules partout. Et au bout de ces tentacules partout, il y a des griffes.
5: Ah oui, donc lui, c'est un cumul quand même. Hein.
6: Ok, c'est tout. Tout, Lord Faryx, il était vraiment méchant.
5: Ah, vilain.
6: Et là, ils étaient là au désarroi. Le titre de news, tu sais c'est quoi?
5: Non.
6: Est-ce que Captain Francis viendra sauver le monde?
5: Oh, il était déjà connu.
6: Apparemment. Alors là, j'ai pris une pression.
5: Bah oui, puisque Captain Francis, tu venais d'arriver, on savait pas que t'avais déjà...
6: Mais je connais toujours pas mes super pouvoirs.
5: Ah.
6: Et là, il y a déjà un méchant. Donc la semaine prochaine, je vous expliquerai comment j'ai fait pour me dépatouiller en combat contre Lord Faryx.
5: D'accord. Eh ben écoute, on attend ça avec beaucoup d'impatience. Merci. Comment je dois t'appeler, Francis?
6: Captain là, Francis pour les là, c'est Captain F. Hein, c'est pour les
5: Captain F.
6: Captain F.
5: Alors, à la semaine prochaine, Captain F.
6: Toujours là pour vous, mes chers citoyens.
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1: C'est l'heure de partir à la découverte d'activités et de parcs d'attractions et de plein de belles choses dans le Best of de Francis grâce à l'agenda. Tout se passe-t-il près de chez vous? On va le savoir tout de suite. 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
3: Salut les Pitchounes et bienvenue dans ce nouvel agenda des sorties. À Disneyland, les Pitchounes plongent dans un univers encore plus magique avec le tout nouveau land inspiré de la Reine des Neiges, au cœur de la future zone immersive de type Arendelle. Les enfants se retrouvent projetés dans un décor digne du film avec des montagnes enneigées, un village féerique et une ambiance glacée totalement immersive où tout est pensé pour faire briller les familles. Entre les attractions, les animations et les rencontres avec les personnages, les Pitchounes vivent un véritable rêve au royaume d'Arendelle. Et bien sûr, on n'oublie pas le petit Olaf, un robot animé qui représente parfaitement les mouvements de notre bonhomme de neige préféré. Ensuite, direction le Futuroscope. Près de Poitiers, les familles plongent dans des attractions futuristes avec écrans géants, expériences en 4D et simulateurs incroyables. Les Pitchounes adorent les aventures immersives, les spectacles et les animations pleines d'effets spéciaux, une sortie spectaculaire pour toute la famille et à ne pas oublier que le Futuroscope possède désormais son parc aquatique parfait pour cet été. Et enfin, rendez-vous à Walibi Rhône Alpes. Les enfants profitent d'attractions à sensations, de jeux aquatiques et de spectacles remplis d'énergie. Entre montagnes russes et attractions familiales, les Pitchounes vivent une journée pleine d'adrénaline et de rire. Parfait pour ceux qui aiment les sensations fortes. Et voilà les enfants, vous savez tout de cet agenda des Pitchounes. Quant à moi, je vous dis à la semaine prochaine.
1: C'était l'agenda des Pitchounes. On se retrouve très bientôt pour de nouvelles idées sorties dans toute la France.
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2: C'est l'heure de jouer dans le best-of de Francis. Et aujourd'hui, les copains, on va jouer à un super jeu sous nom le Tonkara. Attention, j'espère que vous êtes prêts à entendre Francis et Valentin chanter, parce que c'est ça le principe. Une chanson, on enlève les paroles, à nous d'en inventer des nouvelles. C'est le Tonkara dans le best-of de Francis.
4: J'adore ce film. Je l'ai vu et revu, ce dessin animé, le Roi Lion, évidemment, ce dessin animé, ou le film d'ailleurs, parce que le film est excellent également. Le Roi Lion et la chanson, eh bien vous la connaissez, c'est l'histoire de la vie. Elle est interprétée, elle sera interprétée tout à l'heure par Debbie Davis dans son intégralité. Et là, durant cette séquence, nous allons jouer au Tonkara. Le Tonkara, qu'est-ce que c'est? Eh bien, c'est pour vous la possibilité de gagner des cadeaux et d'être entendu sur l'antenne de Radio Pitchoun Tales Voice. Grâce aux propos et aux paroles que vous allez réécrire, grâce à votre voix qui va être enregistrée par papa et par maman, qui nous l'enverra évidemment. Et si vous êtes sélectionné, vous repartirez donc avec des jolis cadeaux pour vous aider. Il y a Valentin et bonjour. Il y a Francis, chacun à la...
5: Oh,
4: tais-toi Guillaume, tais-toi Valentin. Oh, j'adore.
5: Par le Dieu soleil.
4: Oui, mais ça, c'est parce que tu n'as pas... T'as pas le droit de chanter ça. Non, mais t'as pas le droit de chanter ça.
5: Tu t'éveilles aux merveilles.
4: Val, le but, c'est que tu réécris
5: oui,
4: les paroles.
5: Oui, mais je profite, là, dis donc. Et
4: là, c'est bien. Là, on écoute la version originale. Est-ce que tu veux écouter la version
5: si
4: un petit peu instrumentale?
5: Ça va peut-être t'aider. Dans quelle ambiance on va être?
4: Ah, bah, je ne sais pas. Écoute plutôt.
5: Un violon. Oh. Wow.
4: Attends, parce que là, c'est pas très grave. Tu peux crier, tu peux jouer, on peut parler. Hein. C'est au moment où il va falloir que tu inventes les paroles. Où tu remplaces la voix de Debbie Davis. De Debbie Davis, pardon. C'est pas facile, hein.
5: Chiquita, chiquita. Chiquita, chiquita. Chiquita, chiquita.
6: On va écouter à chaque fois les 30 secondes de silence, là.
4: On écoutera si tu veux.
6: Ok. Ah, ça va ?

0: C'est ça?
1: Ben, je crois, ouais. C'est donc au bout d'une minute trente, hein.
0: Ah ouais, c'est au bout d'une minute, carrément.
1: Mais on comprend, on comprend.
0: Moi, je pars. Allez, c'est parti. On n'a qu'une vie.
1: C'est l'histoire de la tienne, de vie, tiens. Ah, et tiens, raconte-nous ta vie.
0: Ah, c'est toi?
1: Ben oui.
0: Ah mince, attends. Pardon, faut de part. C'est pardonné. Vu que c'est pas le début, tout ça.
1: Attention, attention. Chut.
0: Je m'appelle Guillaume Corvino.
1: Vous voulez mon adresse aussi, banquier?
0: Je me

0: Happy. Oh là là, je ne sais pas si je devrais te noter. Oh là là là là là là là.
1: Moi déjà, je vais pas chanter autant. Je vous le dis, il a fait. Waouh, j'en perds ma voix carrément.
0: Alors attention, parce que Francis, ce que tu as fait là, tu l'as fait. Tu vas être dans l'obligation de l'assumer. Parce que tu vas me payer très très cher cet affront en direct. Mais peut-être, mais bon, personne ne savait que j'avais. Je les ai pas encore. Bien, Valentin, est-ce que tu es prêt?
1: Apparemment.
0: Alors, est-ce qu'on fait les 2 minutes avant ou est-ce que tu coupes un petit peu?
1: Non, là, on est. Il y a une 15 secondes avant que ça commence.
0: Ah bon, alors c'est bien. On se concentre, Valentin. Et tu essaies d'être gentil avec moi, tu auras certainement une meilleure note.

0: jamais la version là. Avec sa belle peau bleue, il finirait pas dans un slip.
1: Ouais, alors ça moyen moins quand même. Hein.
0: Pas comme la souris verte, okay, qui se fait tremper dans l'huile.
1: Dans l'eau après.
0: Et ouais.

0: Voilà.
1: Yeah. Je te laisse tourner la musique en bas, parce que de toute manière, je voulais vous applaudir tous les deux. On va dire que vous êtes tous les deux les grands gagnants de ce Tonkara.
0: C'est pas facile
1: semaine.
0: Parce qu'elle va chercher les notes. Oh, j'ai tout donné. Hein, j'ai pas forcément fait des bonnes
1: effectivement.
0: Notes.
1: Non, mais on était bien, c'était sympa. À vous de jouer maintenant, les copains. À vous d'être meilleur que Valentin et que Francis pour être diffusé sur l'antenne de Radio Pitchoun. Et on va envoyer dans 3 secondes et demie le. Ah, ouais, puisqu'on écoute dans son intégralité la chanson de Debbie Davis, l'histoire de la vie.

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7: C'est Lily, petit pitchoun. Tu sais quoi? C'est le week-end.
8: Mais rassure-toi, tu as quand même rendez-vous avec le best-of de l'actu du jour de la semaine.
9: Bonjour nos petits pitchouns et bienvenue dans l'actualité des pitchouns. On vous emmène en Pologne, dans la petite ville de, et ça c'est très dur à dire, Szczecin. Nous partons découvrir une des attractions du pays la plus populaire, un monument historique dont tout le monde parle. Il s'agit de Jacek. Alors suivez-moi, je vais chercher le point d'intérêt sur Google Maps, ça nous permettra de nous diriger plus facilement. Voilà, ici on tourne à gauche, là à droite, on s'approche.
10: Miaou, je peux vous aider ?
9: Oui, bonjour petit chat, nous cherchons Jacek, il paraît que c'est un monument qu'il faut absolument visiter quand on vient ici en Pologne.
10: Oui, c'est moi.
9: Toi ? Comment ça ?
10: Je suis Jacek. On dit que je suis un monument en Pologne. En vérité, je suis un gros chat noir et blanc. Mais tout le monde me trouve formidable. Je suis une star sur YouTube et les réseaux sociaux.
9: Ah bon ? Tu es mignon, c'est vrai, mais qu'est-ce que tu as d'extraordinaire ?
10: Rien du tout, mais les touristes viennent de toute l'Europe pour me voir. Ils me donnent plein de friandises. C'est pour ça que je suis devenue un peu trop grassouillée.
9: Ah bah oui, ça c'est un problème.
10: Oui, alors pour éviter que je grossisse trop, on a installé des gamelles dans la rue pour moi. Si tu veux, tu peux laisser une friandise à l'intérieur et on me la donnera après. Pas tout en même temps.
9: Tu es un drôle de monument quand même, Jacek.
10: Tu peux m'appeler le roi, comme tout le monde ici.
9: Bon, d'accord. Au revoir, Jacek le roi. Un chat devenu star d'un pays qu'on appelle le roi, c'est vraiment une info bizarre et insolite.
10: Oui, mais je vous promets que c'est vrai. Vous pouvez me croire.
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4: Un film ou une vidéo à la demande, voilà le principe de l'actu ciné. Et en plus, on aura même la chance d'écouter la bande-annonce. Oui, je dis pas de mensonge, c'est tout de suite, c'est l'actu ciné. Et ça, dans le Best of de Francis sur Radio Pitchoun.
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5: Salut les Pitchouns et bienvenue dans cette nouvelle Actu Ciné. Aujourd'hui, on parle de Spider-Man qui revient sur grand écran le 29 juillet avec Brand New Day. Peter Parker, désormais seul et oublié de tous, devra affronter une nouvelle menace dans New York, plus dangereux que jamais. Cette nouvelle aventure devrait montrer un Spider-Man plus mature, obligé de gérer sa double vie sans le soutien de ses proches. Les fans s'attendent aussi à des combats plus sombres et l'arrivée de nouveaux ennemis très puissants. On espère alors une collaboration avec des Spider-Man alternatifs, comme on a pu le voir sur les derniers films. Et voilà les Pitchouns, vous savez tout de cette actu ciné. Quant à moi, je vous dis à la semaine prochaine et je vous laisse découvrir cette superbe bande-annonce.
6: J'y crois pas, notre premier jour à la fac. 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
7: Je veux pas.
6: Ah, j'en étais sûr.

0: Salut, je m'appelle Peter Parker. Vous vous souvenez pas de moi, mais on se connaissait. Une catastrophe allait se produire et le seul moyen de l'éviter, c'était que tout le monde oublie mon existence. Parce que je suis pas que Peter Parker. Je suis Spider-Man.
1: T'es pas bien, Frank ? Tu m'as percuté avec ton fourgon !
2: Arrête un peu de chouiner.
3: Ah, tu veux jouer ?
2: Sale pute.
4: Rentre chez toi !
0: Parfois, Spider-Man doit faire des choix difficiles, même si ça brise le cœur de Peter Parker. Qu'est-ce qui m'arrive ?
2: Non !
0: Excusez-moi, Dr. Banner, j'ai besoin de votre aide.
5: C'est quoi votre nom, déjà ?
6: Si l'ADN est en train de muter, ce pourrait être extrêmement dangereux.
7: Les araignées ont trois stades dans leur vie. Quand l'araignée est entre deux stades, elle peut se retrouver momentanément vulnérable.
8: On est face à un danger qu'on ne peut pas maîtriser. Qu'on ne peut même pas voir.
9: Ne te mets pas au travers de ma route.
10: Ça a l'air KO, mon gars.
7: Mais pour les araignées qui réussissent cette transition, ça s'apparente alors à une renaissance.
11: Jolie fleur.
0: Oh, c'est juste un cadeau de bienvenue.
11: Moi, c'est MJ.
0: Et moi, je suis qu'un voisin du bout du couloir.
11: Le voisin sympa du palier.
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0: Mais maestro. Oh,
1: maman, il a recommencé.
0: Ta farde.
2: Oh, Berlioz, s'il vous plaît, chérie, installez-vous. Faites-moi plaisir, chantez votre chanson.
0: Oui,

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5: C'est l'heure d'avoir des réponses à toutes nos questions dans le Best of de Francis grâce au Mais Pourquoi ? 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
5: Oh Valentin, pourquoi les poissons respirent sous l'eau ?
8: C'est une très bonne question mon Francis et je vais vous expliquer. Les poissons, comme les humains ou comme n'importe quel animal sur notre planète, ont besoin de respirer. Cela signifie avant tout obtenir de l'oxygène nécessaire à notre vie. Pour les animaux terrestres, c'est plutôt facile car l'air que nous respirons contient 21% d'oxygène. Par contre, c'est beaucoup plus difficile pour les poissons. L'oxygène est beaucoup moins présent dans l'eau que dans l'air. La grande différence entre les humains et les poissons se trouve dans ce qui nous permet de respirer. Quand tu respires de l'air, Pitchoun, tes poumons se gonflent. Le sang qui circule dans tes poumons va capter l'oxygène de l'air. Mais les poissons, les coquillages ou les crustacés n'ont pas de poumons. Ce sont les branchies qui vont remplir ce rôle.
5: Mais comment ça fonctionne pour qu'ils respirent les poissons ?
8: C'est plutôt facile. Le sang des poissons circule dans des lamelles qui composent les branchies. Ces lamelles baignent dans l'eau de mer, qui contient aussi, si vous vous souvenez bien, de l'oxygène. Le sang qui circule dans les branchies va capter l'oxygène dissous dans l'eau et va donc permettre aux poissons de respirer. Tu utilises l'oxygène pour produire de l'énergie. Cela te permet de bouger et de grandir. C'est la même chose pour les poissons, les coquillages ou les crustacés. Eux aussi, ils ont besoin d'oxygène pour se développer, donc pas question de s'arrêter de respirer. Et voilà, tu sais désormais pourquoi les poissons respirent sous l'eau. Je te dis à bientôt pour une prochaine question.
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2: Dernier jour de la matinée, les Bitchounes, et nous allons jouer au Qui dit quoi ? Vous adorez les dessins animés, ça tombe bien, parce que moi aussi, et Valentin, il adore aussi. Alors il a préparé des personnages de dessins animés qui vont nous parler à nous. Et on va devoir deviner qui c'est, juste en écoutant sa façon de parler, ou en écoutant la réplique du film. C'est le Qui dit quoi ? Et on y joue tout de suite !
4: Bon réveil et bonnes vacances si vous y êtes. Nous sommes mardi, c'est l'heure donc de retrouver le Qui dit quoi de Valentin. En quoi consiste ton jeu, Valentin ?
5: Ce jeu consiste en des voix de personnages de dessins animés. À vous d'essayer de deviner qui dit quoi. Soyez le ou la plus rapide afin de trouver, voilà, les petites propositions du jour. Est-ce que vous êtes prêts,
4: Est-ce que vous êtes prêts ? Allez, on fait tranquille.
5: De tranquille up.
4: Alors c'est parti. C'est quand tu veux, Valentin.
5: Alors c'est parti.
6: Non, tu veux me laisser tomber ? Mais il n'en est pas question.
4: Je sais, oui, c'est le génie d'Aladin. Bravo.
6: Ouais.
4: Oui, c'est bien lui. Allez, à bas, à boire.
5: C'est parti. On a donc deviné. Vous avez donc deviné, c'était Aladdin. Bien joué. Attention, nouveau bruitage.
7: Instable. Impossible de savoir si l'air est respirable et il n'y a pour le moment aucun signe de vie intelligente en vue.
8: Coucou. Quoi, je t'ai fait peur ? Je l'ai pas fait exprès. Non, pardon, salut cowboy. Moi, c'est... Et ça, c'est la
4: Toy
8: chambre
4: Story.
8: D'Andy. Voilà,
4: oui.
8: Les présentations sont faites.
4: Et Toy Story 1.
5: Bonne réponse, Guillaume. Félicitations.
4: Alors, Francis, on rigole plus, Francis. On rigole plus, Francis. On t'a perdu dans les méandres du Qui dit quoi ?
2: Oui, mais moi, je crois que t'as eu ce Qui dit quoi dans Paris Chocolat Show il n'y a pas longtemps.
4: Et alors, t'es à l'écoute ? Tu regardes le Paris Chocolat Show ?
2: Pas tout le temps.
5: C'est parti.
9: Allez, tout le monde, nouveau départ. On va passer une belle journée qui deviendra une belle semaine, qui deviendra une belle année, qui deviendra une belle vie. Alors, c'est le grand jour. Nouvelle école, nouveaux amis.
4: Ah oui,
9: j'avais
4: je suis un peu nerveuse,
9: mais surtout impatiente.
4: Je le dis, c'est pas grave, j'ai deux points d'avance. Enfin, j'avais levé la main.
9: Tu veux qu'on t'accompagne ? Nous montrer en public
5: aussi.
9: Avec papa
4: non,
9: et maman.
4: C'est
9: hors de...
4: Il m'a regardé droit dans les yeux et fait « Fais ça !» Alors, comme ça, hein. Comme c'est la fête.
5: Dernier dessin.
4: Sans lever la main.
5: C'est parti.
10: Ah, je suis content de vous revoir.
11: Ce garçon a un grain.
10: Rocco est en pleine forme, comme toujours.
12: Clay, wow, je t'avais pas reconnu, t'as perdu beaucoup de poids, Lyon.
11: Je l'occupe, profitez-en pour vous sauver.
13: Bonjour, famille de
4: Zolaf.
13: Je suis ravi de gérer votre
5: bonne réponse.
4: Ah, c'est Zolaf, là, effectivement.
5: Un tonnerre d'applaudissements pour l'ami Guillaume.
4: Trois
5: qui réalise
4: points,
5: un
4: points.
5: Mini chelem. Bravo.
4: Ouais, mini chelem, 3 points. Et encore, j'avais, merci. Je l'avais, mais il m'a pas laissé parler, c'est pas grave. Francis, fais pas la tête, c'est pas grave pour une fois.
2: Non, faut pas la tête, bien joué à toi, je suis en train de jouer sur mon smartphone.
4: Ah bah d'accord, bah tu te dis si on te dérange.
2: Si on te dérange.
4: Le Qui dit quoi, c'est terminé pour aujourd'hui, il reviendra évidemment la semaine prochaine pour leur place à la musique.

0: plus insensé. Voulez-vous m'épouser?
1: J'ai une réponse encore plus insensée. Oui!
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0: et on se retrouve demain matin dans le club de Pitchoun avec Guillaume, avec Valentin pour s'amuser pendant cet été. C'est la vacance, c'est la joie, c'est la bonne humeur. Moi, je vous fais de gros bisous, passez un excellent dimanche. On s'amuse bien, on va à la plage, on met de la crème solaire, on s'hydrate, on s'amuse. À la semaine prochaine, on s'éclatera encore plus parce qu'il y a des jours fériés et compagnie, ça va être vraiment trop bien. En tout cas, des bisous, à la semaine prochaine. Et oui, parce que à demain, quoi.
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4: Hey, c'est Lily, petit Pitchoun. Tu sais quoi? C'est le week-end.
5: Mais rassure-toi, tu as quand même rendez-vous avec le best-of de l'actu du jour de la semaine. Salut nos Pitchouns. Aujourd'hui, on part en Angleterre, où Fenley, un jeune directeur de théâtre, vient de recevoir une lettre un peu spéciale. Nous allons l'ouvrir avec lui.
6: Oh, tiens, c'est marrant. J'ai l'impression que cette lettre est très, très vieille. Well, well, well, je vais l'ouvrir, je vais la lire. Dear Katie, ma chère Katie, mais enfin, je m'appelle pas Katie. Que dit d'autre la lettre? Can you help me? Peux-tu m'aider?
5: C'est étrange cette lettre, non?
6: Yes, very weird, c'est bizarre. Voyons, de quand date le timbre? Oh my god, 1916.
5: 1916? Ah oui, quand même, ça veut dire que cette lettre a mis 107 ans à arriver à son destinataire.
6: Yes, that's it, c'est bien ça. Sauf que le destinataire, Katie, ne vit plus ici depuis bien longtemps. Je dirais même plus, je pense qu'elle est morte depuis belle lurette.
5: Tu m'étonnes, elle pouvait l'attendre encore longtemps, sa lettre.
6: Vraiment, le poste en Angleterre, ça marche pas terrible.
5: Encore une info bizarre, les Pitchouns.
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3: Hé, hey, c'est Lily, petit Pitchoun. Tu sais quoi? C'est le week-end.
4: Mais rassure-toi, tu as quand même rendez-vous avec le best-of de l'actu du jour de la semaine.
5: Salut nos pitchounes, aujourd'hui on vous emmène au McDo pour le déjeuner, mais pas n'importe où, dans un McDo situé aux États-Unis. Allez, suivez-moi, on va passer la commande au drive directement. Bonjour, je voudrais passer une commande s'il vous plaît.
6: Bonjour, je suis le robot vocal de McDo, commandez-moi ce que vous voulez.
5: Super, alors je voudrais commander un menu McNuggets s'il vous plaît.
6: Oui, d'accord, 25 menus McNuggets, c'est compris.
5: Non, pas 25, j'en veux juste un.
6: Que voulez-vous d'autre dans votre commande?
5: Je voudrais une glace, s'il vous plaît.
6: Oui, d'accord. Du ketchup, what else?
5: Mais non, pas du tout du ketchup, je voudrais une glace.
6: Bien compris, je rajoute du beurre.
5: Quoi? Mais non, pas de beurre, je veux une glace, mais il comprend rien, ce robot.
6: Ça vous fera $150.
5: Quoi? Pour un menu McNuggets? Mais enfin, c'est pas possible. Le robot food de McDo a fait tourner plein de clients en bourrique, car il ne comprenait jamais leurs commandes. Il est devenu une vraie star sur TikTok. Une info bizarre, insolite, mais complètement vraie.
6: Je peux vous remettre un peu de beurre sur les frites.
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0: Allons les enfants, c'est l'heure du goûter. Mamie vous a préparé un bon clafoutis aux cerises. Vous allez vous régaler. Pas de bousculade, il y en aura pour tout le monde.
1: Moi je veux la plus grosse part.
2: Et moi aussi.
0: Eh bien comme ça, je fais deux grosses parts égales et le tour est joué.
2: J'adore les cerises.
1: Tu n'en manges pas, grand-père?
0: Bah ma foi, je crois que je vais me laisser tenter. Une petite part alors.
1: Tu appelles ça une petite part?
2: Il ne va plus nous en rester. Quel gourmand tu fais, grand-père!
1: C'est bien toi qui nous as dit que la gourmandise était un vilain défaut.
0: Allons, Jérémy, tu sais bien qu'on ne parle pas la bouche pleine.
2: Oui, oui, ne détourne pas la conversation.
1: C'est quoi cette cloche que l'on entend tous les soirs à 5 heures?
0: Ah, ça, c'est un sacré mystère. C'est la cloche du manoir abandonné. Vous savez, sur la route de Saint-Pierre.
2: Bah, s'il est abandonné, qui est-ce qui sonne la cloche?
0: C'est justement ça le mystère. On ne sait pas.
1: Ah, arrête grand-père, tu me fais froid dans le dos.
0: Les habitants du village en ont même fait une chanson qu'ils chantent tous les ans à la Saint-Jean.

0: Elle est pas très gaie, cette chanson.
1: C'est le curé qui l'a composée lorsque le propriétaire du manoir est mort d'un accident de chasse.
2: Tu veux dire qu'il est mort en allant chasser le lapin ?
1: C'est bien plus bête que cela. Le pauvre homme avait arpenté la campagne depuis le matin avec son fusil sans voir un seul lapin. Vers les 3 heures de l'après-midi, il s'arrête pour souffler un peu et laisse son chien reposer.
2: Il avait un chien ? Comment s'appelait-il ?
1: Je ne m'en souviens plus. Et puis, ça n'a pas d'importance dans l'histoire. L'homme s'assoit donc sur un tronc d'arbre mort et pose son fusil contre l'arbre voisin. Le malheur a voulu que le fusil tombe et que le coup parte dans sa direction. Le pauvre homme a été tué sur le coup.
2: Mince alors, quelle histoire !

0: fois, chaque soir, à la même heure, la cloche du manoir sonne.
1: Oui, mais cela ne me dit toujours pas qui l'a fait sonner.
0: C'est peut-être le chien qui appelle son maître. Parce que figurez-vous que le chien est toujours vivant et qu'il vit toujours au manoir.
2: Il se nourrit comment ?
0: Il chasse.
1: On devrait aller voir demain après-midi. Il serait bien d'élucider ce mystère.
0: Ah, moi je ne suis pas pour. Un mystère doit rester un mystère. Et puis, après tout, c'est peut-être le fantôme de l'ancien propriétaire.
1: Tu as raison, grand-père. Un mystère doit rester un mystère. Je n'ai pas trop envie d'aller là-bas.
2: Trouillarde, les fantômes, ça n'existe pas.
1: Je préfère me contenter de chanter la chanson, même si j'ai un peu peur.
2: Une vraie poule mouillée.

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1: 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Sur les rives du fleuve Congo, en Afrique, vivait un agriculteur qui avait pour nom Karabi. Il était très paresseux et laissait ses champs à l'abandon. Aussi, les récoltes étaient mauvaises et Karabi était devenu l'homme le plus pauvre du village. Sa femme se morfondait au fond de leur case en terre battue, priant chaque jour les dieux afin que le destin leur soit favorable et que Karabi retrouve le goût du travail. Un jour que Karabi cueillait des fruits sauvages dans la savane, afin d'améliorer le repas du soir, il se mit à parler tout seul et se lamentait sur son sort. « Ah, si je pouvais avoir de l'or, beaucoup d'or, comme je serais heureux !» Il avait à peine prononcé ces mots qu'une voix mystérieuse se fit entendre. « Karabi, je suis l'esprit du baobab au pied duquel tu te trouves. J'ai entendu ta prière. Tu veux de l'or? Tu en auras beaucoup. D'ailleurs, chacun de tes 6 enfants qui naîtront bientôt porteront sur eux des pièces d'or. Personne ne pourra leur enlever. Acceptes-tu ma proposition? Réfléchis bien, Karabi, car l'argent ne fait pas forcément le bonheur. » La surprise de Karabi fut telle qu'il renversa son panier de fruits. 3 petits singes qui passaient par là se régalèrent de ce dessert imprévu. Karabi se mit à réfléchir, se disant que si ses enfants devaient porter sur eux des bagues, des colliers et des bracelets en or, cela ne leur ferait aucun tort, bien au contraire. L'esprit du baobab avait une vision des choses aussi tordue que ses branches. Comment peut-on être malheureux quand on est couvert d'or? Sans hésiter, Karabi accepta le pacte et rentra chez lui le cœur léger. Il trouva sa femme en train de danser près d'une cassette remplie de pièces d'or. L'esprit du baobab avait tenu sa promesse, mais bientôt la promesse fut totale. La femme de Karabi mit au monde 2 jumeaux qui avaient, oh, surprise, 2 pièces en or à la place des yeux. Ils étaient donc aveugles. Puis, un peu plus tard, ce fut un autre garçon qui vint au monde avec 2 pièces d'or collées sur les oreilles. Le pauvre bambin était donc sourd. Le 4e fils naquit avec un gros lingot d'or dans le dos et dut tellement marcher courbé qu'il en devint bossu. Le 5e enfant se retrouva, lui, avec de l'or à chaque coude, ce qui l'empêcha de plier et lever les bras tel un infirme. Le dernier des fils vint au monde avec 10 cm de pépites d'or sous le pied gauche. Aussi, le petit se mit à boiter affreusement. Ainsi, les 6 fils de Karabi avaient chacun sur le corps une fabuleuse richesse, mais aussi la cause de tout leur malheur. Personne, même le sorcier, ne parvint à arracher tout cet or et à les soulager de leur souffrance. Alors Karabi, désespéré, se tapa le front de honte et de désespoir d'avoir été inconscient et si cupide, ne pensant plus qu'au bonheur de ses enfants, il jeta la cassette dans le fleuve et se précipita dans la savane pour demander au baobab de rompre leur accord. L'esprit de l'arbre, ému par les larmes et la sincérité de Karabi, reprit alors sa parole et le charme fut rompu. De retour au village, Karabi trouva sa femme en train de chanter devant sa case. Elle était entourée de 6 magnifiques enfants rayonnants de santé et de vitalité. Alors, dans un même élan, toute la famille repartit dans les champs où depuis des années, personne n'avait pu travailler. On laboura, on sema, on irrigua la terre dans la joie et la bonne humeur. Et personne ne rechigna à la tâche, même papa Karabi. Cette année-là, il y eut une récolte extraordinaire. Et tous conclurent que la vraie richesse des hommes n'était pas l'or, mais bien le travail et la santé.

0: La petite Anaïs est bien triste. Voilà plus d'un mois que sa maman est malade et personne n'arrive à la guérir. Tandis qu'elle se désole, la porte s'ouvre et la vieille voisine entre dans la chambre.
1: Il paraît que ta mère est malade, petite.
2: Il fallait venir me chercher. Je sais très bien soigner les gens.
1: Si tu veux que ta maman guérisse, il lui faut faire une tisane avec une plante de la montagne, l'eau pure du torrent et un œuf de poule faisane.
0: Il fait nuit et sa maman s'est endormie. Alors la petite Anaïs met son châle, son écharpe et ses bottes, prend son panier et sa gourde, allume une bougie et s'en va.
3: Elle marche depuis un long moment lorsqu'une femme surgit devant elle. Ses cheveux d'argent brillent sur sa longue cape noire. Elle lui dit
4: « Qui t'a permis de venir ici ? Je suis la nuit et tu n'as pas le droit d'être chez moi. »
2: « Oh, pauvre nuit, comme ça doit être triste pour vous de ne jamais voir la lumière. Tenez, je vous donne ma bougie. » « Sais-tu qu'il y a plus de 1000 ans que je suis ici ? Et personne encore ne m'a donné un peu de lumière. Tu es une brave petite fille. Va où tu veux. »
0: Anaïs poursuit donc son chemin. Anaïs arrive au torrent. Elle prend sa gourde pour la remplir d'eau pure, mais un petit nain jaillit du torrent en tordant sa barbe pleine d'eau. Il se fâche.
5: « Je t'interdis de prendre de mon eau. Je suis le torrent et cette eau est à moi. »
2: « Oh, pauvre torrent, comme ce doit être triste pour vous de toujours boire de cette même eau. J'ai un peu de sucre dans ma poche. Prenez-le, vous verrez comme cela donne bon goût. »
6: « Oh, sais-tu qu'il y a plus de 1000 ans que je suis ici et personne encore ne m'a donné un peu de goût. Tu es une brave petite fille. Prends toute l'eau que tu veux, remplis ta gourde et reprends ton chemin. »
3: Anaïs arrive bientôt au nid de la faisane qui refuse de lui donner un œuf.
1: « Ces œufs sont à moi, que je sache, et ce n'est pas pour toi que je les couve. Tu n'as qu'à manger des œufs de poule. »
2: Oh, pauvre faisane, comme ce doit être triste pour toi de rester là, de geler. Tiens, prends mon écharpe, elle te réchauffera.
6: Sais-tu que je suis ici depuis un long moment et personne encore ne m'a donné un peu de chaleur. Tu es une brave petite fille, prends l'œuf que tu veux.
3: Anaïs met un œuf dans son panier et se met à gravir la montagne. Après avoir beaucoup cherché, elle finit par trouver la plante. Elle l'accueille et la met dans son panier.
5: À cet instant, le géant de la montagne se réveille et hurle de colère.
7: « Voleuse, rends-moi ma plante ou je te tords le cou !»
3: Affolée, la pauvre Anaïs descend en courant la montagne, glisse, tombe, se relève, court, tandis que le géant s'élance à sa poursuite. Mais comme il enjambe le nid de la faisane, celle-ci lui pique la jambe si fort que le géant s'arrête un peu pour se soigner. Pendant ce temps, Anaïs court et franchit le torrent.
5: Le géant s'élance à nouveau, mais comme il arrive au torrent, celui-ci grossit tellement qu'il devient presque un fleuve qu'il met beaucoup de temps à traverser.
3: Il cherche Anaïs, mais ne peut plus la voir, car la nuit a soufflé sa bougie. Tout est noir autour de lui. Alors, en bougonnant, il retourne à sa montagne. Anaïs rentre chez elle et prépare vite la tisane, avec l'eau pure du torrent, la plante de la montagne et l'œuf de la faisane. Et sûrement, c'était une fameuse tisane, car elle guérit aussitôt sa maman.
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12: Le chevalier Léopold. Léopold était un chevalier voyageur parcourant le monde sur son fidèle cheval blanc. Un matin, alors qu'il entrait dans une forêt, il croisa un autre chevalier. « Bonjour, camarade, tu sembles mal en point. »
13: « Oui, je me suis battu contre le dragon du donjon, mais impossible de le terrasser. Je capitule. Tant pis pour la princesse. »
12: Léopold était intrigué. Le chevalier lui expliqua que la princesse Céleste était prisonnière tout en haut du donjon et qu'un dragon gardait l'entrée. « Délivrer une princesse en danger, c'est une mission pour Léopold !»«
13: Eh bien, bon courage !»
12: dit l'autre en lui indiquant la route. Un peu plus loin, il aperçut un château. Il observa les va-et-vient du dragon. En effet, il était impressionnant. Mais Léopold en avait vu d'autres. Il allait quand même devoir se montrer prudent et rusé. Comment vaincre ce dragon? Comme tous les autres, il devait avoir un point faible. Il suffisait de le trouver. Alors, Léopold prit son temps et regarda le dragon pendant des heures. Enfin, il découvrit son point faible. Le dragon n'arrêtait pas de jouer avec sa queue. C'est un joueur ! Allons jouer avec lui ! Léopold s'élança vers le dragon et passa devant lui comme une flèche. Aussitôt, la créature le poursuivit. Alors le chevalier tourna en rond. Si bien que le dragon finit par s'étourdir et s'écroula par terre. Léopold en profita pour entrer dans le château et grimpa les marches 4 à 4. Mais quand il arriva enfin en haut du donjon, il ne trouva qu'une grenouille. Léopold fut très déçu. Mais où était Céleste? Et à sa grande surprise, la grenouille se mit à parler.
14: « Je suis Céleste. »
12: Une grenouille qui parlait. N'importe quoi. Mais non, après un mauvais sort, Céleste avait été transformée en grenouille. Incroyable! Que faut-il faire pour inverser le sort?
14: Embrasse-moi!
12: Suggéra la grenouille. Hors de question! Mais si c'était la solution? Léopold finit par accepter. Il embrassa la grenouille, qui se transforma aussitôt en une vraie princesse. Bravo! Léopold le chevalier voyageur venait de sauver la princesse Céleste. Vous connaissez la suite de cette histoire? Eh oui, ils se marièrent et eurent beaucoup d'enfants.
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16: Il était une fois un homme très riche qui avait presque tout pour être heureux. Mais il portait une barbe d'une couleur incroyable, bleue. Les femmes fuyaient à son passage en se moquant de lui. Toutes les femmes? Non. Les filles de sa voisine le regardaient sans rire de lui, ni de sa barbe, bleue comme un ciel d'été sans nuages.
17: Voisine, venez passer quelques jours en mon château à la campagne, en compagnie bien sûr de vos deux filles.

Au château, il commença à donner des fêtes, auxquelles succédèrent d'autres fêtes, encore plus belles que les précédentes, tant et si bien que tout compte fait, sa barbe ne leur paraissait plus aussi bleue que ça. Bleu pâle, peut-être, mais bleu. Oh non!

0: malheureux malgré les mauvaises langues qui chuchotaient. Il a déjà été marié.
1: Oui. Et même plusieurs fois.
0: Oui, plusieurs fois.
1: Mais on ne sait pas ce que ces femmes sont devenues.
0: Oh, bon.
1: Mais oui, on ne sait pas.
0: Et la saison des fêtes s'acheva par le mariage avec la plus jeune des filles de la voisine.

0: Quelque temps plus tard...
1: Femme, je dois prendre le bateau pour mes affaires. En mon absence, pour ne pas vous sentir seule, invitez parents et amis à venir passer quelques jours au château.
0: Et au moment des adieux, il lui laissa le trousseau de clés.
1: Là, vous avez la clé du meuble où est rangée la vaisselle d'argent. Là, la clé du coffre où sont les pièces d'or. Celle-là ouvre toutes les portes. Vous pourrez ainsi aller où bon vous semble. La petite clé en or, celle-ci, il est défendu de s'en servir. Elle ouvre la chambre au bout du grand couloir. Je vous interdis d'y entrer. Au revoir, ma femme.
2: Bon voyage, monsieur Barbe Bleue.
0: Sitôt Barbe Bleue partie, la jeune femme commença à visiter une à une les nombreuses pièces du château. Elle passa et repassa dans le grand couloir au bout duquel se trouve la chambre où Barbe Bleue a interdit d'entrer. Que peut-il y avoir dans cette pièce? Et pourquoi ne veut-il pas que j'y entre? Ses cheveux se dressèrent sur sa tête. Il y avait là toutes les précédentes épouses de Barbe Bleue. Oh, il les a tuées! C'était donc vrai ce qu'on racontait! Mais qu'est-ce que je dois faire? Vite! Elle remit la clé en or avec les autres. Mais elle ne brillait plus comme avant. De retour dans sa chambre, elle frotta la petite clé avec un chiffon, mais rien n'y faisait.

0: Où est la petite clé en or? Il me la faut tout de suite. Pourquoi ne brille-t-elle plus?
1: Je ne sais pas.
0: Vous ne savez pas. Moi, je le sais. Je vais vous dire pourquoi. Vous avez ouvert la porte de la chambre, malgré mon interdiction. Et puisque c'est ainsi, vous allez prendre votre place parmi toutes ces dames.
2: La jeune femme courut avertir sa sœur.
1: Anne, ma sœur, Anne, monte sur la plus haute tour du château et dis-moi si tu vois nos frères arriver. Ils m'ont promis de venir aujourd'hui. Anne, ma sœur, Anne,
2: ne vois-tu rien venir?
3: Je ne vois que le soleil qui poudroie et l'herbe qui verdoie.
0: Femme!
1: Anne, ma sœur Anne,
2: ne vois-tu rien venir?
3: Je ne vois que le soleil qui poudroie et l'herbe qui verdoie.
0: Femme!
1: Anne, ma sœur Anne,
3: je vois deux cavaliers.
2: Vite, vite, faites vite!
0: Femme!
2: Et au moment où Barbe Bleue allait lui plonger son couteau dans le cœur, la porte s'ouvrit. C'étaient les frères. Barbe Bleue, évidemment, prit la fuite, mais il fut vite rattrapé et tomba sous leur coup d'épée. Les frères et les sœurs n'arrêtèrent plus de s'embrasser et vécurent heureux et riches.

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0: Salut les Pitchouns et bienvenue dans cette nouvelle actu ludique. Aujourd'hui, je vous présente un jeu incontournable qui revient dans une version encore plus belle, le Milbourne Edition Prestige. Vous connaissez sûrement ce grand classique des jeux de société. Avec Milbourne, c'est la course sur les routes. À vous d'avancer de 1000 km en évitant les pannes, crevaisons et autres feux rouges que vos adversaires vous lanceront. Cette édition Prestige rend le jeu encore plus fun avec de magnifiques cartes illustrées et des accessoires de qualité comme un carnet de score tout chic. Le tout dans une belle boîte qui donne envie de l'offrir ou de l'exposer fièrement à la maison. C'est le jeu parfait pour s'amuser en famille ou entre amis dès 7 ans et partager des parties pleines de rires et de rebondissements. Et voilà les Pitchouns, vous savez tout de cette actu ludique. Quant à moi, je vous dis à la prochaine.

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1: Salut les Pitchounes et bienvenue dans ce nouvel agenda des sorties. À Disneyland, les Pitchounes plongent dans un univers encore plus magique avec le tout nouveau land inspiré de la Reine des Neiges, au cœur de la future zone immersive de type Arendelle. Les enfants se retrouvent projetés dans un décor digne du film avec des montagnes enneigées, un village féerique et une ambiance glacée totalement immersive où tout est pensé pour faire briller les familles. Entre les attractions, les animations et les rencontres avec les personnages, les Pitchounes vivent un véritable rêve au royaume d'Arendelle. Et bien sûr, on n'oublie pas le petit Olaf, un robot animé qui représente parfaitement les mouvements de notre bonhomme de neige préféré. Ensuite, direction le Futuroscope. Près de Poitiers, les familles plongent dans des attractions futuristes avec écrans géants, expériences en 4D et simulateurs incroyables. Les Pitchounes adorent les aventures immersives, les spectacles et les animations pleines d'effets spéciaux, une sortie spectaculaire pour toute la famille et à ne pas oublier que le Futuroscope possède désormais son parc aquatique parfait pour cet été. Et enfin, rendez-vous à Walibi Rhône Alpes. Les enfants profitent d'attractions à sensations, de jeux aquatiques et de spectacles remplis d'énergie. Entre montagnes russes et attractions familiales, les Pitchounes vivent une journée pleine d'adrénaline et de rire. Parfait pour ceux qui aiment les sensations fortes. Et voilà les enfants, vous savez tout de cet agenda des Pitchounes. Quant à moi, je vous dis à la semaine prochaine.
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3: Hey, c'est Lily, petit Pitchoun. Tu sais quoi? C'est le week-end.
4: Mais rassure-toi, tu as quand même rendez-vous avec le best-of de l'actu du jour de la semaine. Salut nos Pitchounes. Aujourd'hui, on vous emmène aux États-Unis pour aller voir un petit chien absolument trop mignon. Il s'appelle Ralphie et c'est un petit bulldog français vraiment adorable. Il est dans un refuge car il cherche une famille d'accueil pour être adopté. Regardez, il est là. Oh, qu'est-ce que tu es mignon.
5: Oh oui, je sais, je suis vraiment un petit chien très mignon.
4: Tu n'as pas de famille, pauvre toutou, mais comment ça se fait?
5: Je ne sais pas pourquoi. Oh, attention, quelqu'un passe le balai. Pousse-toi à l'attaque.
4: Mais enfin, Ralphie, qu'est-ce que tu fais?
5: J'ai envie de tout dévorer. Là, une serpillière.
4: Mais enfin, Ralphie, lâche cette serpillière.
5: Là, un chien, je vais le bouffer. Poussez-vous à l'attaque.
4: Mais enfin, Ralphie, arrête de vouloir dévorer tout le monde. C'est pas possible, ça.
5: On m'appelle le dragon parce que je suis tout petit, mais je veux tout le temps bouffer tout le monde. On dit que je suis une terreur petit format. Je n'ai peur de rien ni personne. De toute façon, tout m'appartient. Je suis le king of the world, le roi du monde.
4: Oui, bon, je comprends mieux pourquoi personne ne veut t'adopter. Tu es insupportable.
5: Je suis le plus beau, le plus fort, et en plus, je suis la star des réseaux sociaux.
4: Ça suffit, Ralphie, maintenant. Tu vas partir 6 semaines en dressage pour devenir un chien mignon. Tu as beaucoup trop la grosse tête. Je comprends pourquoi personne ne t'adopte.
5: 6 weeks, 6 semaines de dressage. Pouf, ça va être trop long, mais je resterai toujours Ralphie le dragon.
4: Ralphie, le petit chien qui sème la terreur chez ses maîtres, une info insolite, bizarre.
5: Mais 100% vrai.
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5: Bonjour! Aujourd'hui, intéressons-nous aux professeurs des écoles et aux professeurs du collège. Pendant les premières années de l'école, en France, il s'agit de l'école maternelle et de l'école primaire, les élèves n'ont qu'un seul professeur. Appelé autrefois instituteur, on l'appelle désormais professeur des écoles, ou encore maître ou maîtresse. En revanche, au collège, les élèves ont la surprise, à leur rentrée en sixième, de constater que la classe sera faite successivement par différents professeurs qui se partagent les matières. Cela s'explique très simplement. À l'école primaire, les matières abordées sont relativement simples. Les professeurs des écoles sont donc formés pour pouvoir enseigner à la fois le français, les mathématiques, l'histoire, la géographie et même le sport. Leur parcours universitaire ainsi que leur formation en tant qu'enseignant leur permettent de préparer leurs cours dans ces différentes disciplines. Mais au collège, l'enseignement se complique. Chaque matière est de plus en plus poussée et il faut un enseignement spécialisé dans une discipline particulière pour pouvoir la transmettre aux élèves. C'est pourquoi, dès la sixième, les collégiens reçoivent l'enseignement de plus d'une dizaine de professeurs, chacun spécialisé dans une matière spécifique. Et voilà, tu sais désormais pourquoi il y a plus de professeurs lorsqu'on passe au collège. À bientôt pour une prochaine question.
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4: Guillaume ? Guillaume ?
5: Oui ?
4: Est-ce que tu pourrais me raconter une histoire ?
5: D'accord, mais pas n'importe quelle histoire. Je vais te raconter les animaux.
6: Ferme les yeux et imagine-toi marcher le long d'une rivière. Tu observes des libellules voler le long du cours d'eau.
4: Pourquoi sont-elles si rapides ?
6: Les libellules, comme la plupart des insectes volants, possèdent deux paires d'ailes. Elles sont rapides grâce notamment à leur corps long et élancé, bâti comme un missile. Mais toute rapidité n'est rien sans savoir où l'on va. Eh bien, les libellules possèdent de très bons yeux. Deux yeux complexes permettent la vision, et trois autres yeux, appelés ocelles, leur permettent d'analyser et contrôler le vol.
4: Pourquoi les trouve-t-on toujours près des points d'eau ?
6: Elles ont besoin de beaucoup de plantes aquatiques afin de cacher leurs œufs des prédateurs. Après avoir éclos, les larves, comme des têtards, vivent dans l'eau chassant de petites proies. Puis, au bout de 2-3 ans, les larves quittent l'eau pour subir une dernière mue, comme le papillon qui sort de son cocon, et devenir ainsi une libellule.
4: On peut en trouver en forme de cœur ?
6: Oui et non. La libellule n'a pas la forme d'un cœur. Elle a un corps long et fuselé. Par contre, on peut trouver des libellules en train de se reproduire. Et la forme prise ressemble à un cœur.
4: Comment naissent les libellules ?
6: Les libellules pondent des œufs près de l'eau ou dans l'eau d'où sortira une larve. Après différentes mues, où elle va se séparer de ses différentes peaux, la larve va se fixer le long d'un support pour achever sa transformation en une magnifique libellule.
4: À quoi lui servent ces antennes ?
6: Plusieurs rôles ont été démontrés. Elles peuvent percevoir et analyser les vents afin de pouvoir contrôler leur vol. Un autre rôle est celui de la détection de la température. Et pour finir, les antennes serviraient pour sentir ses proies.
4: Que mangent-elles ?
6: Posées tranquillement sur des feuilles ou des fleurs, on aurait tendance à penser qu'elles s'en nourrissent. Mais les libellules sont carnivores et vont se nourrir de larves, d'alevins qui sont de jeunes poissons, de têtards, d'insectes, dont les moustiques.
4: Comment font-elles pour respirer ?
6: Elles ont adopté il y a très très longtemps un système de respiration à la mode pour l'époque, il y a 200 millions d'années. Et oui, ça remonte. Elles n'ont pas de poumons, mais possèdent un système de trachée qui distribue l'oxygène directement aux cellules. Et si tu as de très très bons yeux, et surtout beaucoup de patience, tu peux observer les contractions musculaires qui permettent sa respiration. Extraordinaire.
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1: Salut les Pitchounes et bienvenue dans ce nouvel agenda des sorties. À Disneyland, les Pitchounes plongent dans un univers encore plus magique avec le tout nouveau land inspiré de la Reine des Neiges, au cœur de la future zone immersive de type Arendelle. Les enfants se retrouvent projetés dans un décor digne du film avec des montagnes enneigées, un village féerique et une ambiance glacée totalement immersive où tout est pensé pour faire briller les familles. Entre les attractions, les animations et les rencontres avec les personnages, les Pitchounes vivent un véritable rêve au royaume d'Arendelle. Et bien sûr, on n'oublie pas le petit Olaf, un robot animé qui représente parfaitement les mouvements de notre bonhomme de neige préféré. Ensuite, direction le Futuroscope. Près de Poitiers, les familles plongent dans des attractions futuristes avec écran géant, expérience en 4D et simulateur incroyable. Les Pitchounes adorent les aventures immersives, les spectacles et les animations pleines d'effets spéciaux. Une sortie spectaculaire pour toute la famille et à ne pas oublier que le Futuroscope possède désormais son parc aquatique parfait pour cet été. Et enfin, rendez-vous à Walibi Rhône Alpes. Les enfants profitent d'attractions à sensations, de jeux aquatiques et de spectacles remplis d'énergie. Entre montagnes russes et attractions familiales, les Pitchounes vivent une journée pleine d'adrénaline et de rire. Parfait pour ceux qui aiment les sensations fortes. Et voilà les enfants, vous savez tout de cet agenda des Pitchounes. Quant à moi, je vous dis à la semaine prochaine.
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2: On y va. 3, 4.
3: Papa.
2: Oui.
3: Papa.
2: Attends, attends, j'enregistre là. Attends.
3: Papa.
2: Laisse-moi deux petites minutes.
3: Papa.
2: Ça peut être simple.

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3: Hé, hey, c'est Lily, petit Pitchoun. Tu sais quoi? C'est le week-end.
4: Mais rassure-toi, tu as quand même rendez-vous avec le best-of de l'actu du jour de la semaine. Salut nos Pitchouns. Pour ce dernier jour de la semaine, nous partons au Japon, dans la ville de Higashishirakawa. Elle organise chaque année une chasse au trésor pas comme les autres, avec une grosse récompense à la clé, 10 000 euros. Suivez-moi, on va essayer de trouver le trésor.
5: Abando, le petit Pitchoun, et bienvenue à Track de Tsushinoko.
4: Qu'est-ce que c'est ça, le Tsushinoko?
5: Il faut que tu trouves le serpent. C'est pas un très gros serpent, il fait moins d'un mètre de long, il a une tête forme de triangle.
4: Bon bah très bien, je veux bien partir à sa recherche, ça doit pas être trop difficile à trouver.
5: Il a aussi quelques particularités.
4: Ah bah oui, lesquelles?
5: Venimeux, il est capable de sauter à un mètre de haut.
4: Bon, d'accord, je ferai bien attention.
5: Il est également possible qu'il parle, mais attention, il a tendance à raconter beaucoup de mensonges.
4: Il parle? C'est bizarre ça, non?
5: Et puis il adore boire de l'alcool.
4: De l'alcool? Mais enfin, c'est de plus en plus bizarre votre histoire.
5: Le Tsushinoko est un serpent légendaire. Chaque année, des milliers de Japonais participent à la chasse au trésor pour le trouver.
4: Une chasse au trésor pour trouver un serpent qui parle, qui dit beaucoup de mensonges et qui boit de la bière tranquillement au bar? Moi je dis, c'est vraiment une info bizarre, les Pitchouns.
5: Maintenant pour cimbrer, si vous voulez le trouver, à vous les 10 000 euros.
4: Bon week-end les Pitchouns et rendez-vous lundi pour le retour de l'actu des Pitchouns.
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0: Je sais quand même.
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3: Salut les Pitchouns et bienvenue dans cette nouvelle actu ludique. Aujourd'hui, je vous présente un jeu incontournable qui revient dans une version encore plus belle, le Milborn Edition Prestige. Vous connaissez sûrement ce grand classique des jeux de société. Avec Milborn, c'est la course sur les routes. À vous d'avancer de 1000 km en évitant les pannes, crevaisons et autres feux rouges que vos adversaires vous lanceront. Cette édition Prestige rend le jeu encore plus fun avec de magnifiques cartes illustrées et des accessoires de qualité comme un carnet de score tout chic. Le tout dans une belle boîte qui donne envie de l'offrir ou de l'exposer fièrement à la maison. C'est le jeu parfait pour s'amuser en famille ou entre amis dès 7 ans et partager des parties pleines de rires et de rebondissements. Et voilà les Pitchouns, vous savez tout de cette actu ludique. Quant à moi, je vous dis à la prochaine.
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0: 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Salut les Pitchouns et bienvenue dans cette nouvelle positive attitude. Dans les pays secs, beaucoup de personnes n'ont pas accès à l'eau potable. Boire de l'eau sale peut être un véritable danger pour la santé. Mais grâce à l'entreprise LifeStraw, ils peuvent purifier l'eau des rivières et des puits et ainsi rester en bonne santé. La LifeStraw, c'est comme un tout petit laboratoire dans une paille. Elle enlève toutes les petites bêtes qui rendent l'eau sale, c'est simple à utiliser et ça dure longtemps. En plus d'être une paille remplie de technologies pour un prix abordable, elle permet à tout le monde d'avoir un accès à l'eau potable. Pour de longues randonnées, c'est l'objet de survie idéal pour être sûr de ne jamais être à court d'eau. Et voilà les pitchouns, vous savez tout de cette positive attitude. Quant à moi, je vous dis à la prochaine.
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2: S'il vous plaît, maestro. 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
2: Ta farde.
4: Oh, Berlioz. 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
2: Oui, maman.

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0: Guillaume ? Guillaume ?
1: Oui ?
0: Est-ce que tu pourrais me raconter une histoire ?
1: D'accord, mais pas n'importe quelle histoire. Je vais te raconter les animaux. Oh, regarde là-bas ! Il est grand ! Il ressemble à Cusco, l'empereur mégalo. Ben, c'est lui ! C'est un lama !
2: Est-ce que c'est vrai que le lama crache ?
1: Oui, je te le confirme. Le lama peut cracher, mais il ne le fera que très peu. Souvent, il y a des signes avant-coureurs. Les oreilles en arrière, la queue relevée, le raclement de gorge, et enfin, le crachat. Mais le lama ne crache que pour intimider. Aussi, si tu les observes en groupe et que l'un d'eux te crache dessus, sache que ce n'est pas forcément toi qui l'auras vexé. Le lama ne sait pas viser et crachera où sa bouche sera orientée. Donc, si tu fais attention à tous les signes avant-coureurs, tu n'auras plus qu'à te cacher quelque part.
2: Où vit-il ?
1: Alors on le trouve dans les montagnes et les plateaux en Amérique du Sud.
2: En existe-t-il à l'état sauvage ?
1: Le lama et l'alpaga sont des espèces domestiques que l'homme élève. On n'en trouve donc pas à l'état sauvage. Ce que nous pouvons observer dans la nature, en revanche, sont la vigogne et le guanaco.
2: Le lama peut-il porter ?
1: Le lama peut porter des poids allant jusqu'à 40 kilos. Il peut porter des enfants, mais difficilement les adultes, comme son cousin le chameau d'ailleurs. Il sera surtout utilisé par les éleveurs comme animal portant des charges dans les montagnes, un peu comme les ânes.
2: Est-il élevé pour autre chose ?
1: C'est une bonne question. Le lama est bien élevé pour autre chose. En plus de porter des charges moyennes, il produit de la laine. Pas autant que son cousin l'alpaga, mais en assez grande quantité pour faire des vêtements ou des écharpes. Les éleveurs de lama prennent grand soin de leurs animaux car ils leur permettent de survivre aux températures froides des montagnes.
2: Combien de bébés peut avoir un lama ?
1: La femelle donne naissance à un petit seulement par an. Après avoir donné naissance, la femelle ne lèche pas son petit et le laisse sécher tout seul. Le petit se lèvera très rapidement au cas où un danger viendrait, un petit peu comme le cheval d'ailleurs.
2: Comment appelle-t-on le petit du lama ?
1: On l'appelle le cria ou le lamento. À la naissance, la maman et le petit communiquent énormément par de légers Si tu as la chance d'assister à une naissance, ne fais aucun bruit. D'une, pour entendre ces et de deux, afin de ne pas perturber la liaison qui se fait entre la maman et cria.
2: Combien de temps dure la gestation ?
1: La maman garde le lamato dans son ventre plus ou moins une année. La reproduction est très particulière. Chez le chien, par exemple, la période de reproduction est la période où la chienne commence à avoir ses chaleurs. Elle est alors prête à s'accoupler. Chez le lama, c'est le mâle qui déclenche le processus. Si on ne met pas de mâle avec les femelles, eh bien, elles n'auront aucune chaleur. Par contre, si un mâle rejoint un troupeau, il déclenchera lors de l'accouplement le processus pour avoir des petits. C'est ce que l'on appelle une ovulation induite. La reproduction peut avoir lieu n'importe quand.

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3: Hakuna Matata. Mais quelle phrase magnifique!

0: le vieux crado.
1: Méchant,
2: moi-même.
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2: Oui, Rampumba, par exemple. 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
2: Ça va aller?
0: C'est chargé en émotions.

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5: Bonjour nos petits pitchouns et bienvenue dans l'actualité des pitchouns. On vous emmène en Pologne, dans la petite ville de, et ça c'est très dur à dire, Jwicin. Nous partons découvrir une des attractions du pays la plus populaire, un monument historique dont tout le monde parle. Il s'agit de Jacek. Alors suivez-moi, je vais chercher le point d'intérêt sur Google Maps, ça nous permettra de nous diriger plus facilement. Voilà, ici on tourne à gauche, là à droite, on s'approche.
6: Miaou, je peux vous aider ?
5: Oui, bonjour petit chat, nous cherchons Jacek, il paraît que c'est un monument qu'il faut absolument visiter quand on vient ici en Pologne.
6: Oui, c'est moi.
5: Toi ? Comment ça ?
6: Je suis Jacek. On dit que je suis un monument en Pologne. En vérité, je suis un gros chat noir et blanc. Mais tout le monde me trouve formidable. Je suis une star sur YouTube et les réseaux sociaux.
5: Ah bon ? Tu es mignon, c'est vrai, mais qu'est-ce que tu as d'extraordinaire ?
6: Rien du tout, mais les touristes viennent de toute l'Europe pour me voir. Ils me donnent plein de friandises. C'est pour ça que je suis devenue un peu trop grassouillée.
5: Ah bah oui, ça c'est un problème.
6: Oui, alors pour éviter que je grossisse trop, on a installé des gamelles dans la rue pour moi. Si tu veux, tu peux laisser une friandise à l'intérieur et on me la donnera après. Pas tout en même temps.
5: Tu es un drôle de monument quand même, Jacek.
6: Tu peux m'appeler le roi, comme tout le monde ici.
5: Bon, d'accord. Au revoir, Jacek le roi. Un chat devenu star d'un pays qu'on appelle le roi. C'est vraiment une info bizarre et insolite.
6: Oui, mais je vous promets que c'est vrai. Vous pouvez me croire.
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2: Salut les Pitchouns et bienvenue dans cette nouvelle Actu Ciné. Vos chiots préférés sont de retour au cinéma le 5 août avec Mission Dino. Cette fois, la Pat Patrouille devra sauver une île remplie de dinosaures après l'éruption d'un gigantesque volcan. Avec l'aide de Rex, spécialiste des dinos, les chiots vont vivre leur mission la plus dangereuse depuis le début de la saga. Entre volcan, jungle tropicale et dinosaures géants, ce film promet énormément d'action et de sauvetage spectaculaire. Et voilà les Pitchouns, vous savez tout de cette Actu Ciné. N'oubliez pas le 5 août pour la Pat Patrouille, le film Mission Dino. Quant à moi, je vous dis à la semaine prochaine et je vous laisse découvrir la bande-annonce. Wow.
3: J'en crois pas mes yeux. Il y avait pas d'île sur la carte.
4: Les amis, quoi que cette jungle nous réserve, on est prêt à tout. Dinosaures, c'est une découverte majeure pour le monde.
3: C'est merveilleux.
4: Attention, on part en mission. On doit sauver cette île.
5: C'est pas juste. Moi aussi, je veux un copain dino. Tu veux être mon doudou rigolo? Oh, aïe, aïe, aïe, aïe, aïe. C'est bon, stop, stop, stop, j'ai rien dit.
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1: Salut les Pitchounes et bienvenue dans ce nouvel agenda des sorties. À Disneyland, les Pitchounes plongent dans un univers encore plus magique avec le tout nouveau land inspiré de la Reine des Neiges, au cœur de la future zone immersive de type Arendelle. Les enfants se retrouvent projetés dans un décor digne du film avec des montagnes enneigées, un village féerique et une ambiance glacée totalement immersive où tout est pensé pour faire briller les familles. Entre les attractions, les animations et les rencontres avec les personnages, les Pitchounes vivent un véritable rêve au royaume d'Arendelle. Et bien sûr, on n'oublie pas le petit Olaf, un robot animé qui représente parfaitement les mouvements de notre bonhomme de neige préféré. Ensuite, direction le Futuroscope. Près de Poitiers, les familles plongent dans des attractions futuristes avec écrans géants, expériences en 4D et simulateurs incroyables. Les Pitchounes adorent les aventures immersives, les spectacles et les animations pleines d'effets spéciaux. Une sortie spectaculaire pour toute la famille et à ne pas oublier que le Futuroscope possède désormais son parc aquatique parfait pour cet été. Et enfin, rendez-vous à Walibi Rhône-Alpes. Les enfants profitent d'attractions à sensations, de jeux aquatiques et de spectacles remplis d'énergie. Entre montagnes russes et attractions familiales, les Pitchounes vivent une journée pleine d'adrénaline et de rire. Parfait pour ceux qui aiment les sensations fortes. Et voilà les enfants, vous savez tout de cet agenda des Pitchounes. Quant à moi, je vous dis à la semaine prochaine.
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1: Tout le monde est là? Ok, super. Voilà, approchez-vous là, venez tous.

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5: Bonjour! Aujourd'hui, intéressons-nous aux différentes langues qui sont parlées à travers le monde. Un grand nombre de spécialistes pensent qu'à l'origine, il n'existait qu'une seule langue que tout le monde parlait. Une langue unique. Aujourd'hui, on dénombre près de 6000 langues et dialectes différents parlés par 7,7 milliards d'humains. On ne parle pas tous la même langue, car chaque groupe ethnique, comme les Français, les Anglais, les Japonais, les Congolais ou toute autre ethnie,

0: ont évolué à part, avec peu, voire pas, de contact entre eux. En d'autres termes, de nombreuses populations ont très longtemps vécu sans se connaître, développant ainsi leur propre langage. Cependant, plusieurs langues occidentales partagent la même racine, le latin. On peut ainsi noter des similarités entre plusieurs mots français, anglais et espagnol. Par exemple, le terme « évolution » en français devient « evolution » en anglais et « evolution » en espagnol. Toutefois, il faut toujours se souvenir qu'une langue a plusieurs origines, propres à chaque culture. Si on prend l'exemple de l'anglais, elle est essentiellement une langue indo-germanique qui a subi l'influence de plusieurs peuples différents, les Frisons, les Saxons et les Normands, avant d'adopter la forme qu'on lui connaît aujourd'hui. Et voilà, tu sais désormais pourquoi tous les humains ne parlent pas la même langue. À bientôt pour une prochaine question.
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3: 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C'est le week-end.
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5: Salut nos Pitchouns. Aujourd'hui, on part en Angleterre, où Fenley, un jeune directeur de théâtre, vient de recevoir une lettre un peu spéciale. Nous allons l'ouvrir avec lui.
6: Oh, tiens, c'est marrant. J'ai l'impression que cette lettre est très, très vieille. Well, well, well, je vais l'ouvrir. Je vais la lire. Dear Katie, ma chère Katie. Mais enfin, je m'appelle pas Katie. Que dit d'autre la lettre? Can you help me? Peux-tu m'aider?
5: C'est étrange cette lettre, non?
6: Yes, very weird. C'est bizarre. Voyons, de quand date le timbre? Oh my god, 1916.
5: 1916? Ah oui, quand même, ça veut dire que cette lettre a mis 107 ans à arriver à son destinataire.
6: Yes, that's it, c'est bien ça. Sauf que le destinataire, Katie, ne vit plus ici depuis bien longtemps. Je dirais même plus, je pense qu'elle est morte depuis belle lurette.
5: Tu m'étonnes, elle pouvait l'attendre encore longtemps, sa lettre.
6: Vraiment, le poste en Angleterre, ça marche pas terrible.
5: Encore une info bizarre, les Pitchouns.
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2: Bonjour les amis. Aujourd'hui, apprenons à reconnaître les différents habits. Et allons-y.

0: Tu connais maintenant tous les habits. À très vite.
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0: Le rossignol de l'empereur. Il y a très longtemps, vivait en Chine un empereur immensément riche. Il habitait le plus beau palais du monde, dont les murs de porcelaine et les portes de bois précieux étaient admirés de tous. Dans la forêt, derrière le jardin magnifique de fleurs aux parfums rares, chantait un rossignol. Il sifflait si bien que les gens du monde entier venaient l'écouter. On loua même son talent dans un livre comptant les richesses de la ville impériale. L'empereur de Chine, à qui un voyageur avait offert ce livre, fut très flatté de ses propos. Il fut cependant fort surpris d'ignorer l'existence du rossignol et questionna son chambellan.
1: « Quel est cet oiseau que je ne connais pas ?»«
2: J'ai déjà entendu parler de lui, sire. Beaucoup disent que son chant est magique. »«
1: Eh bien, qu'on me l'apporte immédiatement !»
0: Aussitôt, le chambellan se mit à rechercher l'oiseau merveilleux. Pour commencer, il fouilla entièrement le palais, mais en vain. Craignant la colère de l'empereur, le chambellan n'osa rentrer bredouille. La petite fille du cuisinier, qui assistait à cette grande agitation, le sauva des foudres impériales.
3: « Lorsque je vais me promener dans la forêt, près du village des pêcheurs, j'entends souvent siffler cet oiseau. Et son chant est si merveilleux qu'il me remplit de joie. »
2: « Emmène-moi à cet endroit, petite fille, et tu seras 1000 fois récompensée par l'empereur. »
0: Le chambellan, qui n'avait jamais entendu un si joli chant, tomba sous son charme.
2: « Acceptes-tu de chanter pour l'empereur ce soir, à la fête de la cour ?»
3: Oh oui, oui, je veux bien !»
0: Le palais, aux murs de porcelaine et de cristal, brillait de 1000 feux. Le rossignol chanta de tout son cœur, et ce fut un triomphe. L'empereur, très ému, s'approcha.
1: « Tu as conquis mon âme, et pour te prouver mon admiration, je veux t'offrir la plus haute récompense, la pantoufle d'or. »«
3: J'ai vu les larmes de votre cœur perler au coin de vos yeux. » Et celles-ci sont ma plus belle récompense.
0: L'empereur pria le rossignol de rester près de lui. Chaque soir, il s'asseyait près de l'oiseau et l'écoutait, subjugué par la douceur de son chant. Un jour, un étranger apporta à la cour un paquet mystérieux. À l'intérieur de la boîte, se trouvait une imitation du rossignol embellie de rubis et de diamants. Cet oiseau mécanique chantait, tout en agitant sa queue en or, une des mélodies du vrai rossignol. L'empereur organisa une grande fête.
2: Le feu d'artifice impérial.
3: Oh !
2: Oh !
3: Oh, la belle fleur bleue !
2: Oh, la belle fusée !
3: Elle est rouge ! Oh ! Oh !
2: Comme c'est beau.
3: Oh, les belles guirlandes.
4: Oh, c'est vraiment magnifique. C'est royal.
2: À la demande générale, les deux rossignols vont chanter ensemble et le vainqueur sera celui qui chantera le plus longtemps.
0: L'oiseau artificiel siffla 33 fois la même mélodie sans être fatigué.
1: Je te désigne comme étant le plus grand siffleur du royaume. Et je te remets donc la plus haute récompense, la pantoufle d'or.
2: Bravo! Bravo!
5: Bravo! Bravo! Bravo!
0: Les courtisans s'inclinèrent devant le choix de l'empereur. Lassé, le vrai rossignol s'échappa par la fenêtre. L'empereur s'en aperçut. Et lui cria
1: « Ainsi tu me quittes, tu n'as pas de cœur. Heureusement, il me reste le bel oiseau en or. »
5: La cour murmura d'indignation.
2: Osez faire ça à notre souverain ?
4: Ah, ah, quel culot !
2: Quel égoïste !
5: Le chambellan reçut l'ordre de remonter chaque jour la mécanique du rossignol. Inlassablement, le même chant résonnait dans la salle du trône et pas une seule note n'était modifiée. L'empereur s'émerveillait.
1: Quel artiste ! Chambellan, présentez à mon peuple le premier et seul chanteur impérial.
5: Ainsi fut fait et le vrai rossignol tomba dans l'oubli. Deux années s'écoulèrent. La cour impériale connaissait par cœur l'unique chant de l'oiseau artificiel et personne n'osait s'en lasser. Un soir, la mécanique de l'oiseau se bloqua. Les plus grands médecins et horlogers du palais se penchèrent sur son cas.
6: Cet animal est souffrant. Il a trop chanté. Cependant, il existe une solution. Le faire désormais siffler une seule fois par an.
5: C'est ainsi que le rossignol d'or et de rubis ne chanta plus que lors des grandes fêtes célébrant la venue du printemps. Entre-temps, l'oiseau reposait sur un coussin de soie près du lit de l'empereur. Les courtisans, obéissant aux ordres impériaux, venaient chaque jour s'incliner devant ce bel objet. Cinq ans plus tard, l'empereur tomba malade. Son peuple s'inquiéta.
2: Il paraît qu'il va très mal.
5: Oui, oui, son cœur est très fatigué.
2: Quel malheur!
5: On dit qu'il ne peut plus parler. Chambellan, dis-nous comment se porte l'empereur.
2: Il vit encore, mais d'ici à l'aube, son âme aura quitté son corps.
5: Et déjà, le nouvel empereur fut présenté à la foule. Aussi, nul ne s'inquiéta plus du vieil empereur, allongé dans son lit immense et majestueux. Le visage tourné vers le rossignol mécanique, il le supplia.
1: Rossignol, ne veux-tu pas bercer ma tristesse une dernière fois ?
5: Sur le rebord de la fenêtre ouverte, un chant mélodieux s'éleva. Le vrai rossignol lançait, dans l'aube naissante, ses notes cristallines. L'empereur, pourtant si faible, se sentit déjà mieux.
3: Si cela te guérit, je chanterai pour toi.
1: Comment puis-je te remercier, moi qui ai su t'oublier si vite ? Que faire pour te récompenser ?
3: Tu m'as déjà mille fois remercié le jour où tu as pleuré devant moi. Tes larmes sont le trésor de mon cœur. Je chanterai toutes les nuits jusqu'à ta guérison.
5: Le lendemain matin, l'empereur se leva. Le rossignol se percha sur son épaule.
1: Veux-tu rester près de moi au palais ?
3: Non, non, je ne peux pas. Je viendrai chaque nuit chanter pour toi, car toute la journée, je vis près des pauvres gens. Mais promets-moi une chose.
1: Tu peux tout me demander.
3: Je n'ai qu'un seul désir. Ne répète à personne qu'un petit oiseau est ton ami et ton confident.
5: Et sur cette phrase, l'oiseau s'échappa. Lorsque le chambellan entra dans la chambre de l'empereur, il le trouva debout, souriant, près de la fenêtre.
7: Avez-vous passé une bonne nuit, sire ?
5: Nul signe sur le visage du chambellan ne montra son étonnement. Mais dans les yeux de l'empereur, il reconnut les larmes qui avaient coulé ce premier soir où le rossignol avait chanté.

0: Dans le cirque, il y a un vieux clown. Plus personne ne le trouve drôle, alors le directeur met le clown à la porte. Le vieux clown fait sa valise. Il emporte ses costumes à carreaux, ses pots de maquillage, sa collection de faux nez, son vieux chapeau haut de forme et ses grandes chaussures trouées qui ne lui servent plus à rien. Le vieux clown sort de la ville, il marche longtemps. Enfin, il arrive devant une très grande forêt. Puisque personne ne veut plus de lui, le vieux clown décide d'aller vivre dans la forêt. Et il disparaît entre les arbres. Dans une clairière, il se construit une maison avec des branches, des brindilles et des feuilles. Et il ramasse des champignons et des baies sauvages pour son déjeuner. Le soir, le vieux clown rêve de sa vie d'avant, des rires et des applaudissements de la foule. Peu à peu, les animaux de la forêt s'habituent à lui. Quand l'hiver arrive, ils viennent se chauffer autour de son feu. Aussi, un jour de printemps, le vieux clown ouvre sa valise. Il accroche ses grandes chaussures trouées dans un arbre pour les écureuils. Il donne son chapeau haut de forme aux renards, ses pots de maquillage et sa collection de faux nez aux taupes et aux blaireaux. Il fait cadeau de ses costumes à carreaux aux oiseaux. Et en regardant ses nouveaux amis habillés comme pour un spectacle, le vieux clown se met à rire pour la première fois depuis des mois. Mais voilà qu'un jour, le directeur du cirque survole la forêt dans un énorme ballon dirigeable. Il regarde en bas avec ses grosses jumelles noires et il s'écrie
1: « Sapristi ! Des animaux en costume et des cirques ! Quel spectacle fabuleux ! Qui a bien pu les dresser ainsi ? Mais c'est notre vieux clown ! »
0: Aussitôt, le ballon dirigeable se pose dans la clairière et le directeur du cirque en bondit avec un grand sourire qui montre toutes ses dents. Le directeur dit au vieux clown
1: « Mon très cher ami, je vous ramène au cirque immédiatement avec les animaux que vous avez dressés. Ce sera du jamais vu. Imaginez seulement un numéro avec vos écureuils et vos renards, vos taupes et vos blaireaux, sans parler de vos oiseaux. Ensemble, nous allons gagner une fortune. »
0: Mais le vieux clown dit « Non, non. Je n'ai pas envie de gagner de l'argent et je suis très bien dans la forêt. Je reste. »
1: Ridicule, mon cher ami. Tout le monde a envie de gagner de l'argent. Je reviens vous chercher demain matin. Soyez prêts avec vos animaux.
0: Et il remonte dans son dirigeable. Le vieux clown regarde tristement ses amis et il leur dit
2: « Sauvez-vous vite et ne revenez pas. »
0: Alors, les oiseaux s'envolent, les renards se faufilent entre les arbres, les blaireaux et les taupes disparaissent sous terre, les écureuils s'enfuient en sautant de branche en branche, et le vieux clown reste tout seul. Le dos courbé, il entre lentement dans sa maison et il ferme la porte. Mais le lendemain matin, tous les animaux reviennent à la clairière avec d'autres habitants de la grande forêt sauvage. Il y a des ours, des loups et des lynx avec leurs crocs blancs et pointus. Il y a des faucons et des chouettes aux serres coupantes comme des couteaux. Il y a une foule de serpents sifflants et des araignées aux pattes poilues. Il y a des élans et des cerfs aux bois majestueux. Le clown regarde les nouveaux venus et d'un seul coup, il retrouve son sourire.
3: Mes chers amis, puisque nous voilà tous réunis, nous allons préparer un grand spectacle pour notre cher directeur, n'est-ce pas une bonne idée,
0: Quelques heures plus tard, le grand ballon dirigeable apparaît au-dessus de la clairière. Il transporte une énorme cage. Le clown dit aux animaux
3: « Vite, tous en place dans la forêt !»
1: Bonjour, cher ami. J'espère que ma cage est assez grande.
0: Le clown répond avec un sourire jusqu'aux oreilles
3: Certainement, quelle cage magnifique, comme elle brille, oh, comme elle ferme bien. Mais avant de partir, nous allons faire un petit tour dans la forêt. Mes animaux vont vous présenter leur plus beau numéro, vous verrez, ce sera du jamais vu.
1: C'est très aimable, cher ami.
3: Premier numéro, les incroyables croques qui croquent.
0: Aussitôt, les ours, les loups et les lynx entourent le directeur en rugissant et en montrant leurs crocs blancs et pointus. Le directeur hurle. Dans les branches, les écureuils rient aux éclats.
3: Deuxième numéro, les fabuleux chasseurs du ciel.
0: Aussitôt, les faucons et les chouettes aux becs et aux griffes acérées, aux ailes déployées, plongent du sommet des arbres et ils foncent sur le directeur avec leurs serres coupantes comme des couteaux. Et les renards crient
4: « Bis, bis !»
3: Troisième numéro, l'extraordinaire famille chatouille-gratouille.
0: Aussitôt, des dizaines de serpents sifflants s'entortillent autour des jambes du directeur. Des araignées aux pattes poilues lui tombent sur la tête. Des crapauds, des lézards et des grenouilles lui chatouillent les jambes. Le directeur hurle. Les blaireaux et les taupes applaudissent.
3: Et maintenant, la grande finale, les inoubliables buteurs des bois.
0: L'élan et le cerf se lancent dans une extraordinaire partie de football avec le directeur du cirque comme ballon. Et Vlan, il l'expédie hors de la forêt.
3: Le directeur du cirque est remonté dans son ballon dirigeable qui disparaît à l'horizon, entraînant la grande cage vide.
0: Le vieux clown est resté dans la forêt avec tous ses amis. Certains soirs d'été, à la pleine lune, on peut les voir et les entendre.

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2: Sindbad et les îles inconnues. Je suis Sindbad, le célèbre marchand de Bagdad. Peut-être vous souvenez-vous de moi, de mes voyages extraordinaires, mais vous ai-je jamais parlé du jour où nous avons accosté? Non, je ne crois pas. Eh bien, commençons par le début. Après mon aventure dans la vallée des diamants, j'étais si riche que je pensais ne plus jamais m'éloigner de Bagdad. Cependant, je me mis à regretter mes voyages et je décidai d'aller jusqu'au port de Bassora. Là, j'embarquai sur un bateau étranger dans l'espoir de vivre de nouvelles aventures fantastiques. Le bateau était petit. Le soleil tapait fort et rapidement, l'équipage fatigué devint irritable. Aussi, quand le guetteur aperçut une petite île à l'horizon, tous poussèrent des cris de joie à l'idée de gagner la terre ferme. Seul le capitaine était inquiet. « Cette île n'est pas indiquée sur mes cartes, me confia-t-il. »« C'est curieux, répondis-je. Bon, ne vous en faites pas. Nous n'allons pas nous y attarder. » Nous mîmes donc le cap sur l'île. Ses côtes paraissaient étonnamment grises dans le lointain. Une foule d'oiseaux tournoyait au-dessus d'elle, mais un phénomène étrange attira alors mon regard. Elle semblait bouger sous le soleil. Sans doute était-ce l'effet de la chaleur. Nous mouillâmes près de la côte, puis nous descendîmes tous sur la grève, à l'exception du capitaine qui paraissait toujours très inquiet. Nous allumâmes un feu, fîmes rôtir de la viande et les marins ouvrirent un tonneau de bière. Comme je suis un bon musulman, je ne touche jamais à l'alcool aussi. Après le dîner, je m'en allais marcher seul sur l'île. Quel étrange endroit! Il n'était pas fait de sable ni de terre. Sous mes pieds, je ne sentais qu'un sol dur et informe, et mes narines étaient envahies par une forte et curieuse odeur de poisson. Soudain, les oiseaux s'envolèrent en piaillant. Toute l'île se mit à bouger comme sous l'effet d'un tremblement de terre. Je me retrouvai à genoux et j'entendis la voix du capitaine qui criait « Une baleine ! Une énorme baleine ! Remontez vite à bord !» Surpris, je regardai autour de moi. Il n'y avait pas de baleine à l'horizon. Mais voilà que le capitaine levait l'ancre et les marins s'enfuyaient en criant et jurant. Allait-il m'abandonner sur cette bizarre petite île grise? Soudain, un jet d'eau jaillit violemment du sol tout près de moi. En un instant, je me retrouvais trempé jusqu'aux os. Le capitaine criait à nouveau, mais j'arrivais difficilement à l'entendre à cause du bruit de l'eau. « Il faut partir! Baleine! Vous l'avez réveillée, la baleine !» Je compris soudain. Ce que nous avions pris pour une île était le dos d'une énorme baleine. Elle somnolait à la surface de la mer et nous étions arrivés avec notre feu. Les flammes lui avaient brûlé la peau et l'avaient réveillée. Et moi, Sindbad, je me trouvais juste sur sa tête massive. La peur me glaça. Maintenant, la baleine battait les flots de sa queue puissante et gigantesque. Elle s'apprêtait à plonger. Quelques marins arrivèrent à nager jusqu'au bateau car les vagues avaient entraîné notre chaloupe. D'autres se noyèrent. Et moi? Eh bien, moi, je luttais contre les flots, en priant Dieu de me laisser la vie sauve, quand le tonneau de bière que les marins avaient apporté sur l'île apparut près de moi. Reprenant espoir, je m'y accrochai. Épuisé, je me contentai quelques instants de flotter sur les flots hostiles. Mes appels au secours n'auraient servi à rien. Le bateau avait dû s'éloigner pour fuir la baleine. J'étais seul, à des centaines de milles de chez moi. Une nuit passa ainsi, et à l'aube, une petite île apparut à l'horizon. Je nageais vers elle avec le peu de force qui me restait. J'étais si ému que mon cœur battait à tout rompre. Enfin, mon tonneau s'échoua sur le rivage et je m'étendis sur le sable chaud. Une eau douce et fraîche s'écoulait non loin de moi. La source se trouvait au milieu d'un bouquet d'arbres et de buissons couverts de fruits mûrs et de baies sucrées. Après avoir remercié Dieu, je calmai ma soif et assouvis ma faim. Je pus alors regarder autour de moi. La plage était faite de poussière d'or. Je décidai aussitôt de construire un radeau et de rentrer chez moi avec le plus d'or possible. Je me mis donc au travail. Je ramassais les plus grosses branches que j'ai pu trouver, je les liais avec le tissu de mon turban que j'avais heureusement gardé, je remplis ensuite le tonneau de fruits et le déposais sur le radeau, puis je bourrais d'or mes pantalons bouffants. C'est à peine si je pouvais encore marcher. J'étais prêt à partir quand j'entendis un sifflement strident. Je levai la tête. Dans les arbres, près de la source, de grands yeux luisants me fixaient. 6, 7, 8 énormes serpents rampaient hors du buisson. Sans perdre une seconde, je courus vers la mer, je me jetai sur mon radeau et me mis à le pousser furieusement vers le large. Je me croyais sauvé. Mais alors, les serpents entrèrent dans l'eau à leur tour et se mirent à me poursuivre rapidement à travers les vagues. Ils se rapprochèrent encore et se mirent à tourner autour de moi. Puis, ils attaquèrent et à grands coups de queue se mirent à détruire ma pauvre embarcation. Désespéré, je jetai les fruits hors du tonneau et m'y réfugiais. Je m'y accroupis tel un animal apeuré dans un trou. Dehors, les serpents tournaient toujours autour de moi. L'un après l'autre, ils essayèrent de briser le tonneau à coups de queue et de tête, mais, grâce à Dieu, aucun n'y arriva, et ils finirent par s'éloigner en sifflant rageusement tandis que le courant m'emportait. Je dérivai ainsi pendant 3 jours et 3 nuits. Au bout de la 3e nuit, alors que je désespérais de revoir jamais la terre, le tonneau heurta quelque chose. J'entendis des voix dans l'obscurité. C'était le bateau sur lequel je m'étais embarqué. Le capitaine ne croyait pas à ma mort et n'avait cessé de me rechercher. Il fut très étonné de me voir sortir la tête du tonneau et encore plus de me retrouver couvert d'or. C'est ainsi que j'arrivais, tout aussi étonné quelques jours plus tard, dans ma bonne ville de Bagdad, sain et sauf, et encore plus riche qu'avant.

0: Cette histoire a vraiment eu lieu au pays d'Helvétie. Nous sommes environ vers 1250 et les trois cantons d'Unterwalden, de Schwyz et d'Uri, situés sur les bords du lac de Lucerne, forment ensemble un petit monde à part. Pêcheurs, chasseurs, vachers, agriculteurs, artisans ont décidé entre eux d'une alliance afin de se protéger contre la violence de l'extérieur et de maintenir la paix à l'intérieur de leurs frontières. C'est dans cette région que vit un chasseur, courageux, habile et malin, qui se nomme Guillaume Tell. Un jour, alors qu'il aide un de ses amis à réparer sa barque au bord du lac, voici l'un de ses voisins qui accourt l'air effrayé.
1: « Vite, vite, transportez-moi de l'autre côté du lac. Je suis poursuivi par les soldats du bailli impérial. »
0: Il faut préciser qu'à cette époque, c'est l'Autriche, un pays voisin qui, respectant fort peu la souveraineté des trois cantons, règne de façon autoritaire sur la région. Les baillis, hommes sans moralité, à la solde de l'Empire, sont détestés par la population car levant beaucoup trop d'impôts et faisant respecter leurs propres lois de façon cruelle. Aussi, Guillaume Tell, comme tous les autres Suisses, ne manque pas de faire preuve de fraternité et malgré le vent fort qui souffle sur le lac, malgré le bateau pas tout à fait en état de naviguer, eh bien Guillaume Tell sauve la vie de son voisin en le menant sur l'autre rive. Mais les soldats ont reconnu Guillaume et son passager. Impuissant, fou de rage, il retourne au château du bailli pour le dénoncer. Maintenant, pourchassé par les autorités, Guillaume est forcé de se cacher. Il parvient néanmoins à faire savoir à son fils, un garçon de 10 ans, qu'il est sain et sauf et se cache dans les bois avec d'autres compagnons recherchés comme lui par les soldats du bailli. Un soir, tous ces hommes font le serment de libérer coûte que coûte le pays de la tyrannie autrichienne. De son côté, le bailli impérial, qui se nomme Gessler, veut prouver au peuple que c'est bien lui le maître et que l'on doit le respecter. Aussi, comme c'est jour de marché, il décide de faire planter sur la place de la ville un piquet. Mais pas n'importe quel piquet. Au sommet, il a fait poser son chapeau emplumé et bien reconnaissable. Et puis, il charge son héros de sonner de la trompette et d'annoncer à tous les passants qu'ils devront saluer et même se prosterner devant le chapeau, marquant ainsi leur respect et admiration pour leur bailli. Imaginez-vous la stupéfaction et la colère des habitants. Quelle honte! Caché sous un porche avec ses soldats, le bailli Gessler surveille de loin que tous ceux qui passent sur la place respectent son désir. Malheur aux insoumis, c'est la mort certaine pour ceux qui auraient envie de se rebeller. Mais voilà que Guillaume Tell, sorti de sa cachette et accompagné de son fils, arrive sur la place pour acheter discrètement quelques provisions. Bien sûr, non seulement il ne s'incline pas devant le piquet surmonté du chapeau, mais en plus, il est reconnu par un des soldats du début de l'histoire. On se saisit de lui sans ménagement. Le bailli sermonne Guillaume, lui demande de s'incliner, en vain, et pour finir, se met très en colère. De son esprit tortueux et sournois, jaillit alors une terrible idée. Un jeu mortel. Puisque tu es si effronté, si malin, si orgueilleux, et que l'on dit que tu es le meilleur chasseur à l'arbalète du pays, je te propose un défi. Et voilà qu'il fait placer sur la tête du fils de Guillaume une pomme. Ne bouge pas, chenapan, et toi, Guillaume, recule jusqu'au bout de la place. Maintenant, transperce cette pomme avec une flèche. Si tu rates ton coup, ton fils, s'il n'est pas déjà mort, mourra. Et toi aussi, tu le suivras en enfer. Et sur ce, il se met à rire comme un fou. La foule est silencieuse, pétrifiée d'horreur. Guillaume Tell n'a pas le choix et il accepte le défi. Il s'éloigne, se concentre, vise sans trembler. Alors, L'incroyable se produit. La flèche sifflant dans les airs vient couper la pomme en deux. Et tout le peuple pousse un immense cri de joie quand l'enfant se jette dans les bras de son père en riant de bonheur et de fierté. Mais le bailli Gessler, humilié et honteux, ne respecte pas sa parole. L'écume aux lèvres, vociférant comme une bête sauvage, il s'élance sur son cheval, suivi de ses soldats, afin de se saisir de Guillaume. Celui-ci, en un éclair, comprend la trahison et armant son arbalète de sa dernière flèche, il vise et transperce le bailli qui s'écroule comme un gros sac de pommes sur les pavés du marché. Alors, surgissant d'un peu partout, les amis de Guillaume Tell appellent à la révolte et se ruent sur les soldats qu'ils mettent en déroute. C'est à compter de cet événement que tout le pays, toute l'Helvétie, va combattre pour son indépendance et sa liberté, et que Guillaume Tell, grâce à son exploit et son courage, va rentrer pour toujours dans la légende.

0: As-tu remarqué que certains vêtements vont toujours par deux? Et alors on dit une paire de...
1: Une paire de gants.
0: Bravo, il y en a toujours deux.
1: Une paire de lunettes.
0: Oui, mais les lunettes sont pas un vêtement.
1: Une paire de chaussures.
0: Oui, et qu'est-ce qu'on met avant les chaussures?
1: Des chaussettes.
0: Bravo. Je ne sais pas si ça t'arrive, mais moi, certains matins, j'ai du mal à retrouver ma deuxième chaussette.
1: Moi aussi.
0: Ah, ça me rassure. Et en tout cas, pas tout de suite, et quelquefois, jamais. Une chaussette farceuse qui voyage la nuit, ou se cache dans mon lit quand je dors, ou dessous, ou ailleurs, mais rarement là où je l'avais déposée. Il paraît que ça arrive aussi aux grandes personnes, mais chut, ne le dis jamais, car elles seraient vexées. Quelquefois, c'est dans la machine à laver que la deuxième chaussette disparaît, ou pendant un voyage, dans ma valise. On dirait que les paires de chaussettes ne s'aiment pas entre elles, qu'elles ne veulent pas rester ensemble.
1: Mais ça arrive aussi avec les gants. Quand on en perd un, on est bien embêté.
0: Oui, mais il y a une différence entre les gants et les chaussettes. Tu vois ce que je veux dire?
1: J'ai remarqué. Si on perd le gant de la main gauche, il faut le remplacer par un gant qui va à la main gauche.
0: Bravo! Alors que pour les chaussettes, c'est pas pareil. Tu n'as pas une chaussette pour le pied gauche et une autre pour le pied droit. Du coup, il y a des gens qui, quand ils ne trouvent pas leur deuxième chaussette, ils finissent par mettre une chaussette bleue avec une chaussette jaune, et pourquoi pas? C'est moins triste que si on portait uniquement des chaussettes noires ou des chaussettes blanches. Certaines personnes, pour être tranquilles, n'achètent que des chaussettes toutes pareilles, comme ça, il en reste toujours une pour compléter la paire. Mais c'est très monotone, tout blanc ou tout noir.
1: Oh, j'ai trouvé une idée géniale.
0: Ah, raconte.
1: Je pourrais mélanger les couleurs et mettre un pied dans le vert, un autre dans le bleu, ou un pied dans le jus d'orange, un autre dans la confiture de fraises.
0: Ça, c'est génial. Super. Amuse-toi alors et invente. Tu verras, c'est bien plus gai et tu n'auras plus de soucis avec ta deuxième chaussette.

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2: La grenouille bleutée. Dans la mare aux mille reflets, vit une grenouille bleutée. Elle coasse toute la journée et finit.

0: La grenouille met sa plus jolie robe et ses plus beaux bijoux. Elle va chercher un époux.
1: Je suis si jolie, je trouverai certainement un mari,
0: pense-t-elle en quittant son petit nid. Sur le chemin, elle rencontre un lapin.
1: Bonjour mon bon ami, je cherche un mari. Y en aurait-il un par ici?
0: Demande la grenouille bleutée.
2: Non, ce n'est pas ici que vous trouverez un mari.
0: Il n'y a pas de crapaud dans son pré. Déçue, elle prend son élan et en quelques bonds quitte le lapin sur le champ.
1: Je suis pourtant jolie. J'avais bien trouvé un mari,
0: pense-t-elle en s'éloignant. Plus loin sur le chemin, elle rencontre un hérisson.
1: Bonjour mon ami, je cherche un mari. Y en aurait-il un par ici?
0: Demande la grenouille bleutée.
3: Non, ce n'est pas ici que vous trouverez un mari,
0: répond le hérisson, tous ses piquants hérissés. Il n'y a pas de crapaud dans cette forêt. La grenouille ne veut pas se décourager. Elle va trouver un mari, mais il n'est pas ici.
1: Il m'attend certainement là-bas,
0: se dit la grenouille bleutée. Elle arrive près d'une jolie mare couverte de nénuphars. Un crapaud argenté y est en train de coasser.
1: Qu'est-ce que vous chantez bien? Vous êtes celui que je cherchais,
0: s'écrie la grenouille bleutée.
1: Voulez-vous m'épouser?
4: Vous êtes bien jolie. Ça va bien être votre mari,
0: répond le crapaud argenté. La grenouille bleutée a trouvé son prince charmant. Elle a épousé le crapaud argenté sur le champ, puis ils ont emménagé au bord de la mare et préparent maintenant l'arrivée de tous leurs

de Bavière était une petite princesse aux cheveux blonds et aux yeux bleus. Toujours vêtue de soie ou de velours, toujours parfumée, toujours couverte de colliers, de perles, d'or ou de pierres précieuses, on aurait pu la croire heureuse, comblée par cette vie facile et agréable. Mais non, Julie avait un gros problème, un énorme souci. Julie s'ennuyait. Julie tournait en rond dans les jardins et les grandes salles du palais. Nul enfant avec qui jouer, nul camarade avec qui rire, courir, sauter à la corde. Elle finissait par en avoir les joues pâles et les yeux cernés. Pourtant, ce ne sont pas les jouets qui lui manquaient. Hier encore, pour Noël, ses parents, le roi et la reine, lui avaient offert 12 poupées, 6 ballons, 9 dinettes, 11 livres d'images et même un poney blanc. Oui, un poney vivant pour se promener dans le parc. Le matin de Noël, depuis le bleu matin de Noël, depuis le balcon de sa chambre, Julie contemplait avec tristesse la ville qui s'étendait à ses

Vous avez l'air malheureux. Pourquoi tant de misère alors qu'elle, elle avait tout, confort, richesse, amour de ses parents ? La générosité et la bonté qui sommeillaient au fond du cœur de Julie se réveillèrent d'un coup. « Ohé, ohé, vous là-bas, venez, venez me rejoindre à l'entrée du palais !» En bas, les petits visages levèrent les yeux vers cette voix tombée du ciel. Puis, tout surpris de l'aubaine, les jeunes mendiants se dirigèrent à la queue-leu-leu vers les portes du château. Julie les attendait avec des bonbons, des gâteaux et tous ses nouveaux jouets. Enfin, elle allait pouvoir partager tout ça avec d'autres enfants. Tous et toutes firent bien vite connaissance. Les petits mendiants allaient de surprise en émerveillement. « Oh ! Ah !» et Julie, tout sourire, allait de l'un à l'autre, offrant des éclairs et des choux à la crème. L'après-midi passa très vite. Et bientôt, il fallut penser à se quitter. Mais figurez-vous que le roi et la reine, devant le spectacle attendrissant de leur petite princesse tellement heureuse, décidèrent de garder à leur service tous les petits mendiants. Certains devinrent marmitons, d'autres pages, écuyers, brodeuses ou fleuristes pour les filles. Ainsi, Julie garda près d'elle tous ses nouveaux amis. Et 2 jours par semaine furent réservés aux jeux et promenades en commun.

0: Les cauchemars de fil de fer. La sorcière fil de fer en a assez de faire des cauchemars. Il paraît que c'est normal pour une sorcière. Mais fil de fer n'en peut plus. Assez des cauchemars. Assez des mauvais rêves. Elle est fatiguée, épuisée, exténuée. Elle doit à tout prix dormir, mais dormir d'un sommeil réparateur. Elle cherche donc dans son grimoire.
1: « Je vais bien trouver une potion miraculeuse !» dit-elle en parcourant le sommaire. « Ah, voilà ce qu'il me faut !»
0: Elle file dans sa cuisine et sort les ingrédients nécessaires. Une pomme de terre, un crapaud vert et de la levure de bière. Elle place tout cela dans un grand saladier et remue avec son fouet. Puis, elle récite la formule.
1: « Somni, somna, somnifère !»
0: Fil de fer boit l'horrible breuvage.
1: « Burk !»
0: Mais cela a l'air de fonctionner. Elle se met aussitôt à bâiller. La sorcière sourit et file se coucher. Quelle nuit! Elle dort jusqu'au lendemain matin, mais la tête à l'envers. Certes, elle n'a pas fait de cauchemar, mais la voilà toute tordue. Elle retourne donc dans sa cuisine et cherche dans son livre de sorcellerie. Fil de fer essaye une nouvelle potion à base de potiron, bave de dragon et crotte de mouton. Avec ça, elle devrait dormir paisiblement. Elle boit la mixture d'une seule traite et s'endort sur le champ. Lorsqu'elle se réveille, Fil de fer est bien reposée. Oui, elle a dormi 3 jours entiers. Mais la sorcière a plein de choses à faire. Elle n'a pas le temps de dormir autant. Elle doit absolument trouver la potion adaptée à ses besoins. En parcourant son grimoire, elle découvre une autre recette que la petite sorcière suit scrupuleusement.
1: « Nuit noire sans cauchemar, journée gaie et réveillée » récite-t-elle en buvant le jus d'artichaut au poil de chameau.
0: Zut, rien ne se passe. Fil de fer est très déçue, elle va de nouveau faire des cauchemars. Mais non, ce soir-là, la sorcière s'endort comme un bébé. Elle ne fait que de beaux rêves et, en prime, elle se réveille avec le soleil. Quel soulagement! Depuis ce jour, tous les soirs, Fil de fer boit un verre de jus d'artichaut au poil de chameau. Essayez et vous verrez.
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4: Dans un petit village à la campagne, où toutes les maisons ont des toits rouges et des volets verts, le labrador Octave passe ses journées à courir dans l'herbe fraîche. « Je ne pourrais pas rêver mieux », se dit-il souvent. « Je suis le plus heureux de

les chiens du monde. Il faut dire qu'Octave a de la chance. Sa famille compte 5 enfants, il y a toujours quelqu'un de disponible pour s'occuper de lui. Le matin, la première levée, c'est la fille aînée. Octave a bien compris qu'il ne fallait pas trop la bousculer quand elle boit son café, alors il se fait tout doux et tout calme, et il finit toujours par recevoir un gros câlin. Ensuite, il y a les jumeaux. Deux garçonnets aux cheveux bouclés, toujours partants pour une balade sportive. Avec eux, Octave se défoule. Il joue même au football, bien que les ballons soient interdits dans la maison. Ensuite, c'est au tour de la cadette. Elle, c'est une gourmande. Elle sait où sont cachées toutes les réserves de sucreries et elle ne rechigne jamais à partager avec Octave. Et puis, il y a le bébé, un petit garçon qui très souvent se blottit entre les pattes d'Octave pour faire une sieste pendant que sa maman le cherche partout. Oui, vraiment, Octave a beaucoup de chance d'être autant aimé par toute cette famille. Mais un jour, les parents et les enfants reviennent du marché avec une drôle de bestiole. Elle est toute verte, elle a un cou fripé et une grosse carapace dans laquelle elle se cache tout le temps. « Tu vois, Octave, c'est une tortue !» lui explique l'un des jumeaux. « Elle s'appelle Rosalie et elle va vivre avec nous maintenant !» Cette drôle de bête n'inspire pas confiance à Octave. Il a beau la renifler, non, vraiment, il ne voit pas comment il va s'y habituer. De jour en jour, Octave a l'impression que toute sa famille ne s'occupe que de la tortue. Pourtant, elle passe toutes ses journées à dormir. Octave en perd l'appétit. Il ne comprend pas pourquoi personne ne veut plus jouer avec lui. La famille s'inquiète de voir le si gentil Octave dans cet état. Un soir, tout le monde se réunit autour de lui. « On t'aime toujours, tu sais, Octave !» lui dit la fille aînée. « Mais oui, voyons, tu es le meilleur joueur de football que l'on connaisse !» s'exclament en chœur les jumeaux. « Tu sais, Rosalie, elle est toute petite, alors on s'en est un peu plus occupé pour qu'elle s'habitue à la maison. Toi, tu es un grand !» lui explique la cadette. « C'est à toi de la protéger et de montrer l'exemple !» ajoutent les parents. C'est alors que Rosalie, sortant sa petite tête de sa grosse carapace, vient se glisser tout contre Octave pour lui faire un gros bisou. Depuis ce jour, Octave et Rosalie se partagent tous les câlins, toutes les caresses et tous les bonbons de leur gentillesse.

0: Qui habite au fond de la forêt, sur cette sombre colline, dans cet énorme château? C'est un ogre timide et malheureux. Il pense qu'il n'est pas vraiment un ogre car il ne mange jamais d'enfants. Quand il était petit, sa maman lui a raconté une horrible histoire d'ogre qui se terminait très mal à cause d'un enfant si petit qu'on l'appelait le petit pousset, quelque chose comme ça. L'ogre ne se rappelle plus très bien. Il se demande même si l'enfant ne finissait pas par manger l'ogre. Bref, à force d'y penser, l'ogre s'est mis à avoir une horrible peur des enfants. Si bien que le mercredi, le jour où toutes les écoles de la ville voisine sont fermées, l'ogre reste derrière les murs de son château. Il a bien trop peur de rencontrer un enfant égaré dans la forêt. Or, justement, ce mercredi-là, Babette et Jojo se promènent dans la forêt. Évidemment, ils se perdent et ils arrivent juste devant la porte du château de l'ogre. Jojo dit « J'ai drôlement faim. Si on entrait là, quelqu'un nous donnerait peut-être à goûter ?» Babette répond « Il n'y a qu'à essayer. » Et voilà Babette et Jojo qui poussent l'énorme porte de l'énorme château de l'ogre. La porte s'ouvre. Babette et Jojo entrent. D'abord, les enfants ne voient rien du tout parce qu'il fait très sombre dans le château. Puis leurs yeux s'habituent et Jojo siffle entre ses dents. « Dis donc, qu'est-ce que c'est grand !» Babette ajoute. « On voit de la lumière sous la porte là-bas. Il y a sûrement quelqu'un. » Babette et Jojo s'approchent et ils collent l'oreille contre la porte. Alors, ils entendent un bruit de tasses et de petites cuillères, puis une grosse voix qui dit
1: « De l'airelle ou de la mûre ?»
0: Jojo cligne de l'œil et il dit « Ça sent la confiture !» Babette cligne de l'œil et elle dit « Je crois qu'on arrive au bon moment. » Alors il pousse la porte et il se trouve nez à nez avec l'ogre qui tient son grand couteau à la main. Babette et Jojo s'écrient
2: « Oh, un ogre !»
0: L'ogre s'écrie
2: « Des enfants !»
0: Et il se met à trembler si fort qu'il lâche son couteau, puis il grimpe tout en haut dans l'escabeau et il dit d'une toute petite voix
2: « Non, ne me mangez pas !»
0: Babette et Jojo n'y comprennent rien. Mais l'ogre tremble si fort en haut de son escabeau que Babette dit gentiment « Mais descendez, monsieur l'ogre, vous allez tomber !» L'ogre fait non de la tête. Alors Jojo prend son air le plus raisonnable et il dit « N'ayez pas peur, voyons, les enfants ne mangent pas les ogres. » Et Babette ajoute « Ce sont les ogres qui mangent les enfants !»
1: Comment ? Non, je ne mange pas les enfants, jamais. Je ne suis pas un vrai ogre.
0: Babette hausse les épaules. Ça ne veut rien dire, tenez. Il paraît que toutes les filles aiment la glace à la vanille. Moi, je n'aime pas ça. Je suis quand même une fille, hein ? Jojo ajoute. Il paraît que tous les garçons adorent les gâteaux au citron. Moi, je n'aime pas ça. Je suis quand même un garçon. L'ogre commence à être rassuré. Il descend de l'escabeau. Mais juste comme il pose le pied par terre, voilà que Jojo ramasse le couteau. Aussitôt, l'ogre se précipite sous la table et il se remet à trembler. Babette soulève la nappe et elle dit « Ne restez pas là, monsieur l'ogre, vous allez vous salir. » Jojo ajoute « N'ayez pas peur, monsieur l'ogre, j'admire seulement votre couteau. Ah, c'est un vrai couteau d'ogre !» Cette fois, l'ogre est un peu honteux. Il sort de dessous la table et il dit très vite
1: « Oh, vous savez, je ne m'en sers que pour couper mon pain. »
0: « Ça tombe bien, » dit Babette. « Justement, nous avons très faim et vous avez là un beau gros pain. » Jojo ajoute d'un air malin « Chez vous, ça ne sent pas la chair fraîche, mais ça sent rudement bon la confiture. » Cette fois, l'ogre sourit timidement.
1: Oh oui, j'aime beaucoup les confitures. Je les fais moi-même, vous savez. Vous voulez y goûter ?
0: Oh oui ! Et ils s'installent tous les trois autour de la table. L'ogre prend son grand couteau, il taille deux énormes tartines. Sur l'une, il verse tout un pot de confiture d'abricot et il la donne à Babette. Sur l'autre, il verse tout un pot de confiture de mûre et il la donne à Jojo. Puis il taille pour lui des tartines encore plus énormes et il les engloutit une à une, d'un coup, en jetant chaque fois dans sa bouche le contenu entier d'un pot de confiture de prunes, de pêches ou de groseilles. Parfois, il avale le pot avec, sans s'en apercevoir. Les enfants applaudissent. « Bravo, bravo, vous avez vraiment un appétit d'ogre !» Cette fois, l'ogre se met à rire. Il commence à se sentir très bien avec ces enfants-là. Jojo s'essuie la bouche et il dit en regardant les énormes poutres du plafond « Vous habitez un véritable château d'ogre !» Babette s'essuie la bouche et elle dit en regardant les pieds de l'ogre « Et vous portez aussi de véritables bottes d'ogre! Vous faites du combien à l'heure avec ça quand vous courez dans la campagne ?» L'ogre s'essuie la bouche et il répond
1: « Je ne sais pas, dans les 120, 130 à l'heure, je pense. »
0: Jojo ajoute « Je suis sûr que si vous nous prêtiez vos bottes, elles nous iraient très bien. »
1: « Oh, vous croyez? Vous voulez les essayer ?»«
0: Oui, oui !» L'ogre enlève ses bottes, il donne la botte gauche à Jojo, la botte droite à Babette. Les enfants enfilent chacun un pied dans une botte et voilà, les bottes leur vont très bien. Jojo s'écrie « Vous voyez, elles sont magiques, ce sont de vraies bottes d'ogre. Ce serait chouette si on pouvait faire un tour avec. » L'ogre enlève ses bottes, il donne la botte gauche à Jojo, la botte droite à Babette. Les enfants enfilent chacun un pied dans une botte et voilà, les bottes leur vont très bien. L'ogre se lève et il dit
1: « Oh, j'ai une idée. Au grenier, il y a les bottes de mon père et celles de mon grand-père. Si j'allais les chercher, on pourrait faire une balade ensemble. »
0: Et l'ogre disparaît dans l'escalier. L'ogre redescend du grenier avec une paire de bottes sous chaque bras. Jamais il ne s'est senti aussi heureux. C'est depuis ce jour que tous les mercredis, un ogre et deux petits-enfants enjambent les villages, les collines et les forêts. Et toute la journée résonne au-dessus de la vallée un grand, un vrai, un énorme rire d'ogre.

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2: Ah bah dis donc ma chérie, t'as dessiné un joli chapeau.
1: Mais papa, c'est pas un chapeau.
2: Ah bon, mais c'est quoi?
1: T'as jamais lu Le Petit Prince?